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3: L'horoscope. Bonjour à tous, nous fêtons Alban aujourd'hui. Alors que réservent les astres votre signe aujourd'hui?
4: Bélier, la chance est avec vous, sachez profiter pleinement de cette bonne période.
3: Taureau, après une période de négociation et une attente, un accord pourrait être convenu. Cette situation peut être liée à votre travail ou à une situation personnelle.
4: Les Gémeaux, c'est le moment d'exprimer vos intentions professionnelles, on vous écoutera.
3: Cancer, votre morale remontera en flèche à la faveur de nouvelles rencontres.
4: Les Lions, il est temps d'accorder une priorité à certaines situations.
3: Vierge, les astres sont de votre côté. N'hésitez pas à appeler à l'aide si nécessaire. Vous n'êtes pas seul, vous le savez.
4: Suivez donc le mouvement en balance, même s'il ne vous convient pas tout à fait en ce moment.
3: Scorpion, vous avez envie de responsabilités nouvelles? Osez relever les défis. Imposez-vous, ami Scorpion.
4: Vous êtes sur le chemin de l'évolution professionnelle, Sagittaire. Vous marquez des points pour l'avenir.
3: Capricorne, votre éloquence naturelle et votre charisme rayonnent, ce qui vous offre une assurance accrue lors de vos échanges verbaux.
4: Les Verseaux, laissez donc de côté le « qu'en dira-t-on ? » Ce que l'on pense de vous n'a aucune importance.
3: Enfin, Poissons, dans vos relations amicales, un quiproquo ou malentendu est possible. Voyez le côté drôle de la situation. A demain pour un nouvel horoscope, nous fêterons Audrey.
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2: Bonjour à tous, la vigilance rouge canicule s'étend à une cinquantaine de départements ce lundi, contre 35 hier. En ce jour de la fête de la musique, donc hier, le mercure a grimpé jusqu'à 42,2 degrés dans les Landes. Ce lundi pourrait devenir la journée la plus chaude jamais mesurée en France, tout mois confondu, selon Météo France. Au moins 845 écoles et collèges fermés ce lundi en raison des fortes chaleurs, tandis que 1800 autres n'accueillent les élèves que le matin. Pour le syndicat des directeurs et des directrices d'école, la meilleure décision, c'est de fermer tous les établissements dans les zones rouges. En pleine canicule, la ville de Marseille annonce de son côté qu'elle rend l'ensemble des piscines municipales gratuites et qu'elle ouvre les plages des Catalans 24 heures sur 24, et ce jusqu'à la fin de l'épisode caniculaire. Le nombre de départements risque élevé de feux de forêt passe de 4 à 17. La liste va s'allonger même à 20 départements demain, en risque élevé ce lundi. L'Allier, les Bouches-du-Rhône ou encore le Var, risque modéré pour les Alpes-Maritimes, l'Aube, la Haute-Saône, la Marne ou encore Lyon. La SNCF recommande aux personnes vulnérables d'éviter de prendre le train pendant la canicule. En raison de cette canicule, la SNCF a supprimé 71 intercités depuis vendredi. 7 trains sur 20 sont supprimés sur la ligne Paris-Limoges-Toulouse, 4 trains sur 16 sur la ligne Paris-Clermont-Ferrand et 5 trains sur 16 sur la ligne Bordeaux-Marseille. Haute tension, les discussions entre les États-Unis et l'Iran pour trouver une paix durable au Moyen-Orient ont débuté en Suisse. La délégation iranienne a toutefois quitté le lieu où se tiennent les pourparlers après un message jugé insultant de Donald Trump menaçant Téhéran de nouvelles frappes sur front de tension au Liban. L'Espagne lance enfin sa Coupe du Monde de football après un piteux 0-0 inaugural face au Cap-Vert. Les champions d'Europe se sont rassurés en écrasant l'Arabie Saoudite 4-0 hier. La Belgique, elle, concède un deuxième match nul d'affilée face à l'Iran 0-0. Les Belges ont terminé à 10 contre 11 après l'exclusion d'un défenseur. Voilà, c'est la fin de ce flash. Merci de l'avoir suivi.

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1: Bonjour à tous. Cap sur le mondial, l'Espagne lance enfin sa Coupe du Monde. Après un piteux 0-0 inaugural face au Cap-Vert, les champions d'Europe se sont rassurés en écrasant l'Arabie Saoudite 4-0 hier. La Belgique, elle, concède un deuxième match nul d'affilée face à l'Iran. Le score 0-0, les Belges ont terminé à 10 contre 11 après l'exclusion d'un défenseur. 5 jours après avoir dit quelques mots en zone mixte au Stadium de New York, Kylian Mbappé s'est présenté hier à Philadelphie pour sa première conférence de presse de la Coupe du Monde. Le capitaine des Bleus a répondu avec son éloquence habituelle en français, en anglais et en espagnol à toutes les questions. Il a notamment pris la défense d'Ousmane Dembélé, critiqué pour son manque d'impact en sélection tout en évacuant les questions trop personnelles. Le retour de la Turquie en Coupe du Monde aura été de courte durée en s'inclinant 1-0 face au Paraguay samedi matin. Les Turcs ont enchaîné une deuxième défaite et sont désormais certains de ne pas franchir le cap de la phase de poule, tout comme Haïti et la Tunisie, battues 5-1 par la Suède. Pour leur entrée en lice, les Aigles de Carthage se sont en effet inclinés 4-0 face au Japon samedi soir, sous les yeux de leur nouveau sélectionneur Hervé Renard. Dans le groupe E, l'Allemagne a elle validé son billet pour les 16e de finale grâce à sa victoire dans le temps additionnel face à la Côte d'Ivoire, victoire de 2-1. Montpellier n'est plus qu'à une marche d'un deuxième bouclier de Brennus. Le club de rugby héraultais a décroché son billet pour la finale du top 14 en s'imposant face au Stade français 25-15 samedi à l'Orange Vélodrome de Marseille. En cyclisme, Pogačar écrase le Tour de Suisse. Nouvelle démonstration de Tadej Pogačar. Le Slovène s'est imposé en solitaire sur la dernière étape du Tour de Suisse hier et a remporté le classement général avec plus de 6 minutes d'avance sur son dauphin Richard Carapaz. Voilà, c'est la fin de ce flash. Merci de l'avoir suivi. Bon sport et attention, hydratez-vous bien avant toute activité sportive.
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3: L'horoscope. Bonjour à tous, nous fêtons Alban aujourd'hui. Alors que réservent les astres à votre signe aujourd'hui?
4: Bélier, la chance est avec vous, sachez profiter pleinement de cette bonne période.
3: Taureau, après une période de négociation et une attente, un accord pourrait être convenu. Cette situation peut être liée à votre travail ou à une situation personnelle.
4: Les Gémeaux, c'est le moment d'exprimer vos intentions professionnelles, on vous écoutera.
3: Cancer, votre morale remontera en flèche à la faveur de nouvelles rencontres.
4: Les Lions, il est temps d'accorder une priorité à certaines situations.
3: Vierge, les astres sont de votre côté. N'hésitez pas à appeler à l'aide si nécessaire. Vous n'êtes pas seul, vous le savez.
4: Suivez donc le mouvement en balance, même s'il ne vous convient pas tout à fait en ce moment.
3: Scorpion, vous avez envie de responsabilités nouvelles. Osez relever les défis. Imposez-vous, ami Scorpion.
4: Vous êtes sur le chemin de l'évolution professionnelle, Sagittaire. Vous marquez des points pour l'avenir.
3: Capricorne, votre éloquence naturelle et votre charisme rayonnent, ce qui vous offre une assurance accrue lors de vos échanges verbaux.
4: Les Verseaux, laissez donc de côté le « qu'en dira-t-on ». Ce que l'on pense de vous n'a aucune importance.
3: Enfin, Poissons, dans vos relations amicales, un quiproquo ou malentendu est possible. Voyez le côté drôle de la situation. A demain pour un nouvel horoscope, nous fêterons Audrey.
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2: Bonjour à tous. En pleine canicule, Marseille annonce qu'elle rend l'ensemble des piscines municipales gratuites et qu'elle ouvre la plage des Catalans 24 heures sur 24 et ce jusqu'à la fin de l'épisode caniculaire. Barbecue mal éteint, mégot jeté par la fenêtre d'une voiture, travaux à la ponceuse électrique qui provoquent des étincelles. Ces comportements sont à l'origine de la moitié des incendies en zone boisée comme à proximité des habitations. Si vous êtes témoin d'un départ de feu, eh bien donnez l'alerte en appelant le 18 ou le 112. Indiquez la localisation précise du feu, essayez dans la mesure du possible d'éteindre le départ de feu avec de la terre, du sable ou de l'eau. Le nombre de départements en risque élevé, feux de forêt, passe d'ailleurs de 4 à 17, la liste va même s'allonger à 20 départements demain. En risque élevé, ce lundi, les Bouches du Rhône ou encore le Var, mais aussi l'Allier, risque modéré pour les Alpes-Maritimes, l'Aube, la Haute-Saône, la Marne et le département de l'Yonne. La SNCF recommande aux personnes vulnérables d'éviter de prendre le train pendant la canicule. En raison de cette canicule, la SNCF a supprimé 71 intercités depuis vendredi. 7 trains sur 20 sont supprimés sur la ligne Paris-Limoges-Toulouse, 4 trains sur 16 sur la ligne Paris-Clermont-Ferrand et 5 trains sur 16 sur la ligne Bordeaux-Marseille. 40 ans après sa mort sur une route d'Opio, c'était le 19 juin 1986, Coluche est comme chaque année l'objet d'un hommage des motards. Hier, plus d'un millier de motards se sont réunis au départ de Villeneuve-Loubet pour leur traditionnel pèlerinage jusqu'au mémorial et au rond-point portant le nom du fondateur des Restos du Cœur. Montpellier retrouvera Toulouse en finale du top 14 le week-end prochain au Stade de France. Le MHR a dominé samedi le Stade français 25 à 15 en demi-finale du championnat au Stade Vélodrome à Marseille, où le MHR avait déjà remporté une demi-finale, c'était en 2011 face à Toulouse. Voilà, c'est la fin de ce flash, merci de l'avoir suivi.
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1: Le comité des fêtes de Courcelles vous attend nombreux pour leur vide-grenier qui se tiendra dimanche 5 juillet. Les emplacements sont gratuits, c'est ouvert à partir de 5h30, pas de réservation, buvette et petite restauration sur place. Alors venez nombreux, participez ou vous promenez lors du grand vide-grenier organisé dimanche 5 juillet et c'est bien sûr à Courcelles. Les Brocs de Daniel vous donnent pas rendez-vous pour un vide-grenier, mais pour une soirée DJ années 80 à Courson-les-Carrières. Rendez-vous samedi 4 juillet à partir de 19h jusqu'à tard dans la nuit pour une soirée dansante avec DJ sur les années 80-90. 10 euros l'entrée, petite restauration et buvette sur place. Alors venez nombreux. Randonnée solidaire pour le Téléthon, c'est dimanche 28 juin, départ 9h au terrain de foot de Crin. C'est organisé par Coulange en Fête, parcours d'environ 10 km, ouvert à tous, croissant et pot de l'amitié offert. Alors tous unis pour la bonne cause, venez participer à cette randonnée solidaire en faveur du Téléthon. Dimanche 28 juin, c'est départ à 9h sur le terrain de foot de Crin. La participation est libre, dont pour le Téléthon, bien sûr, vous sera proposé et c'est organisé par Coulange en Fête. Pour les inscriptions, vous pouvez contacter le 06 10 86 73 34. Brocante à Champalmont, c'est dimanche 5 juin, place de la mairie, emplacement gratuit sans réservation, buvette et petite restauration sur place avec Tombola. Pour tout renseignement, vous pouvez contacter le 06 79 12 76 34. Alors venez nombreux pour la brocante de Champalmont, c'est tout au long de la journée du dimanche 5 juillet. Envie d'un week-end de musique, d'art et de poésie, du vendredi 26 au dimanche 28 juin, le Moulin Lyrique vous ouvre son portail au 16 route de la Forêt à Metz-le-Comte. Un rendez-vous entre tradition et modernité, entre patrimoine local et culturel universel, inscrit dans le cadre du Printemps des Poètes. Pour ce dernier week-end de juin, profitez de toute une série d'événements culturels gratuits. Samedi soir, un buffet vous est proposé sur réservation. Dimanche matin, place aux enfants, chant, danse, lecture, dessin avec lettres de mon moulin lyrique. En écho au thème Tours et détours, des journées du patrimoine de pays, une quinzaine d'artistes vous invitent à un tour du monde en 48 heures sans quitter la Nièvre. Le moulin lyrique, ça mérite le détour, alors venez nombreux, c'est du vendredi 26 au dimanche 28 juin. Le moulin lyrique vous ouvre son portail, 16 route de la Forêt à Metz-le-Comte. Informations et inscriptions en téléphonant au 06 84 98 83 42 ou par mail à lemoulinlyrique@gmail.com. Troisième repas champêtre de la Société de chasse des bois de Dornecy. Rendez-vous dimanche 28 juin à partir de 12h. C'est au champ de foire de Dornecy. Menu à 22 euros avec deux entrées, piémontaise, salade de pâtes et trou normand. Cochon de lait à la broche, fromage, dessert. Menu enfant à 10 euros. Buffet et buvette, animations diverses. Réservation en téléphonant au 06 75 32 69 0. Ou encore au 06 35 52 40 11. Alors venez nombreux participer à ce troisième repas champêtre de la Société de chasse des bois de Dornecy, dimanche 28 juin à partir de 12h au champ de foire de Dornecy. L'association Le Chevalet vous invite à découvrir une belle exposition de peinture et poterie au lavoir des Jeux de Clamecy. C'est jusqu'au 30 juin. C'est ouvert entre 9h, 12h, 14h, 18h. L'entrée est gratuite. Alors venez découvrir les œuvres des artistes de l'association dans ce cadre unique au lavoir des Jeux de Clamecy. Céramique, tableaux, pièces uniques.

0: y en aura pour tous les goûts. C'est une exposition à ne pas manquer.
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1: Bonjour à tous, la vigilance rouge canicule s'étend à une cinquantaine de départements ce lundi, contre 35 hier. En ce jour de la fête de la musique, donc hier, le mercure a grimpé jusqu'à 42,2 degrés dans les Landes. Ce lundi pourrait devenir la journée la plus chaude jamais mesurée en France, tout mois confondu, selon Météo France. Au moins 845 écoles et collèges fermés ce lundi en raison des fortes chaleurs, tandis que 1800 autres n'accueillent les élèves que le matin. Pour le syndicat des directeurs et des directrices d'école, la meilleure décision, c'est de fermer tous les établissements dans les zones rouges. La ministre de la Santé met en garde contre les risques associés à la baignade. Dans ce contexte de forte chaleur, au moins 4 adolescents sont morts noyés dans le Doubs, en Dordogne et dans le Nord. 2 septuagénaires sont décédés dans une piscine dans la Drôme. En pleine canicule, la ville de Marseille annonce de son côté qu'elle rend l'ensemble des piscines municipales gratuites et qu'elle ouvre les plages des Catalans 24 heures sur 24 et ce jusqu'à la fin de l'épisode caniculaire. Le nombre de départements risque élevé de feux de forêt passe de 4 à 17. La liste va s'allonger même à 20 départements demain. En risque élevé ce lundi, l'Allier, les Bouches-du-Rhône ou encore le Var. Risque modéré pour les Alpes-Maritimes, l'Aube, la Haute-Saône, la Marne ou encore Lyon. La SNCF recommande aux personnes vulnérables d'éviter de prendre le train pendant la canicule. En raison de cette canicule, la SNCF a supprimé 71 intercités depuis vendredi. 7 trains sur 20 sont supprimés sur la ligne Paris-Limoges-Toulouse, 4 trains sur 16 sur la ligne Paris-Clermont-Ferrand et 5 trains sur 16 sur la ligne Bordeaux-Marseille. Haute tension, les discussions entre les États-Unis et l'Iran pour trouver une paix durable au Moyen-Orient ont débuté en Suisse. La délégation iranienne a toutefois quitté le lieu où se tiennent les pourparlers après un message jugé insultant de Donald Trump menaçant Téhéran de nouvelles frappes sur front de tension au Liban. L'Espagne lance enfin sa Coupe du Monde de football après un piteux 0 partout inaugural face au Cap-Vert. Les champions d'Europe se sont rassurés en écrasant l'Arabie Saoudite 4-0 hier. La Belgique, elle, concède un deuxième match nul d'affilée face à l'Iran 0 partout. Les Belges ont terminé à 10 contre 11 après l'exclusion d'un défenseur. 5 jours après avoir dit quelques mots en zone mixte au Stadium de New York, Kylian Mbappé s'est présenté hier à Philadelphie pour sa première conférence de presse de la Coupe du Monde. Le capitaine des Bleus a répondu avec son éloquence habituelle en français, en anglais et en espagnol à toutes les questions. Il a notamment pris la défense d'Ousmane Dembélé, critiqué pour son manque d'impact en sélection, tout en évacuant les questions trop personnelles. Les Bleus affrontent ce soir l'Irak, coup d'envoi à 23h heure française. Le retour de la Turquie en Coupe du Monde aurait été de courte durée en s'inclinant 1-0 face au Paraguay samedi matin. Les Turcs ont enchaîné une deuxième défaite et sont désormais certains de ne pas franchir le cap de la phase de poule, tout comme Haïti et la Tunisie. Battus 5-1 par la Suède pour leur entrée en lice, les Aigles de Carthage se sont en effet inclinés 4-0 face au Japon samedi soir sous les yeux de leur nouveau sélectionneur Hervé Renard. Dans le groupe E, l'Allemagne a, elle, validé son billet pour les 16e de finale grâce à sa victoire dans le temps additionnel face à la Côte d'Ivoire. Victoire 2-1. Montpellier n'est plus qu'à une marche d'un deuxième bouclier de Brennus. Le club héraultais a décroché son billet pour la finale du top 14 en s'imposant face au Stade français 25-15 samedi à l'Orange Vélodrome de Marseille. Et puis, elle est de retour près de 4 ans après ses adieux en simple. L'américaine Serena Williams, 44 ans, participe au tournoi de Wimbledon. Après avoir reçu une invitation des organisateurs, elle sera également alignée en double aux côtés de sa sœur Vénus, âgée, elle, de 46 ans. Voilà. C'est la fin de ce flash. Merci de l'avoir suivi.

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4: Bonjour à tous, nous fêtons Alban aujourd'hui. Alors que réservent les astres votre signe aujourd'hui?
5: Bélier, la chance est avec vous, sachez profiter pleinement de cette bonne période.
6: Taureau, après une période de négociation et une attente, un accord pourrait être convenu. Cette situation peut être liée à votre travail ou à une situation personnelle.
5: Les Gémeaux, c'est le moment d'exprimer vos intentions professionnelles, on nous écoutera.
6: Cancer, votre morale remontera en flèche à la faveur de nouvelles rencontres.
5: Les Lions, il est temps d'accorder une priorité à certaines situations.
6: Vierge, les astres sont de votre côté. N'hésitez pas à appeler à l'aide si nécessaire. Vous n'êtes pas seul, vous le savez.
5: Suivez donc le mouvement en balance, même s'il ne vous convient pas tout à fait en ce moment.
6: Scorpion, vous avez envie de responsabilités nouvelles. Osez relever les défis. Imposez-vous, ami Scorpion.
5: Vous êtes sur le chemin de l'évolution professionnelle, Sagittaire. Vous marquez des points pour l'avenir.
6: Capricorne, votre éloquence naturelle et votre charisme rayonnent, ce qui vous offre une assurance accrue lors de vos échanges verbaux.
5: Les Verseaux, laissez donc de côté le « qu'en dira-t-on ? » Ce que l'on pense de vous n'a aucune importance.
6: Enfin, Poissons, dans vos relations amicales, un quiproquo malentendu est possible. Voyez le côté drôle de la situation. A demain pour un nouvel horoscope, nous fêterons Audrey.
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2: Bonjour à tous. Le nombre de départements en risque élevé de feux de forêt passe de 4 à 17. La liste va même s'allonger à 20 départements. Demain, en risque élevé, ce lundi, l'Allier, les Bouches-du-Rhône ou encore le Var, risque modéré pour les Alpes-Maritimes, l'Aube, la Haute-Saône, la Marne et Lyon. Barbecue mal éteint, mégots jetés par la fenêtre d'une voiture, travaux à la ponceuse électrique qui provoquent des étincelles. Ces comportements sont à l'origine de la moitié des incendies en zone boisée, comme à proximité des habitations. Alors si vous êtes témoin d'un départ de feu, donnez l'alerte en appelant le 18 ou le 112, indiquez la localisation précise des flammes, essayez dans la mesure du possible d'éteindre le départ de feu avec de la terre, du sable ou encore de l'eau. Au moins 845 écoles et collèges fermés ce lundi en raison des fortes chaleurs, tandis que 1800 autres n'accueillent les élèves que le matin. Pour le syndicat des directeurs et des directrices d'école, la meilleure décision c'est de fermer tous les établissements dans les zones rouges. N'attendez pas d'avoir soif pour boire, en général il est recommandé de consommer mais environ 1,5 litre d'eau par jour. Selon vos activités et la chaleur, il faut faire preuve bien sûr de bon sens et s'adapter à la situation. Prendre une douche glacée, eh bien ce n'est pas une bonne idée. Sur le moment, l'eau froide fait du bien, mais le corps la ressent plutôt comme une agression et va donc lutter pour maintenir la température corporelle à 37 degrés, ce qui provoque en fait l'effet inverse. Pour les sportifs, il est vivement déconseillé de faire du sport aux heures les plus chaudes, quand le soleil est à son zénith, entre midi et 18h. Mercredi, un volet du projet de loi relance logement présenté en conseil des ministres prévoit de transférer aux collectivités locales la gestion des dossiers d'aide publique à la rénovation. Cette évolution inquiète une partie des acteurs du secteur. Ils voient le risque d'un nouveau recul des dispositifs existants. Et puis Angèle de retour avec un nouveau single, cette fois-ci en solo après la collaboration avec Justice. La chanteuse belge vient de dévoiler Dis-le, dont le clip est disponible, un hymne à l'affirmation de soi. Voilà, c'est la fin de ce flash. Merci de l'avoir suivi.

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0: 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Yes, I
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4: L'horoscope. Bonjour à tous, nous fêtons Alban aujourd'hui. Alors que réservent les astres votre signe aujourd'hui?
5: Bélier, la chance est avec vous, sachez profiter pleinement de cette bonne période.
4: Taureau, après une période de négociation et une attente, un accord pourrait être convenu. Cette situation peut être liée à votre travail ou à une situation personnelle.
5: Les Gémeaux, c'est le moment d'exprimer vos intentions professionnelles, on vous écoutera.
4: Cancer, votre morale remontera en flèche à la faveur de nouvelles rencontres.
5: Les Lions, il est temps d'accorder une priorité à certaines situations.
4: Vierge, les astres sont de votre côté. N'hésitez pas à appeler à l'aide si nécessaire. Vous n'êtes pas seul, vous le savez.
5: Suivez donc le mouvement en balance, même s'il ne vous convient pas tout à fait en ce moment.
4: Scorpion, vous avez envie de responsabilités nouvelles. Osez relever les défis. Imposez-vous, ami Scorpion.
5: Vous êtes sur le chemin de l'évolution professionnelle, Sagittaire. Vous marquez des points pour l'avenir.
4: Capricorne, votre éloquence naturelle et votre charisme rayonnent, ce qui vous offre une assurance accrue lors de vos échanges verbaux.
5: Les Verseaux, laissez donc de côté le « qu'en dira-t-on ». Ce que l'on pense de vous n'a aucune importance.
4: Enfin, Poisson, dans vos relations amicales, un quiproquo ou malentendu est possible. Voyez le côté drôle de la situation. A demain pour un nouvel horoscope, nous fêterons Audrey.
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2: Bonjour à tous. Météo France place une cinquantaine de départements en vigilance rouge pour canicule à partir de ce midi. Il s'agit du plus haut niveau d'alerte, le niveau 4 sur 4. Cette vigilance correspond à une alerte sanitaire permettant aux autorités d'agir et de restreindre certaines activités. Sur le plan sanitaire, le niveau de vigilance rouge implique que les effets sur la santé peuvent se faire ressentir chez l'ensemble de la population et non plus principalement chez les personnes particulièrement fragiles ou vulnérables. Face à cette vague de chaleur précoce, les autorités activent le numéro vert dédié, soit le 0800 06 66 66, le 0800 06 66 66. Il est joignable de 8h à 19h. Les appels sont gratuits depuis un poste fixe. La SNCF recommande aux personnes vulnérables d'éviter de prendre le train pendant la canicule. En raison de cette canicule, la SNCF a supprimé 71 intercités depuis vendredi. 7 trains sur 20 sont supprimés sur la ligne Paris-Limoges-Toulouse, 4 trains sur 16 sur la ligne Paris-Clermont-Ferrand et 5 trains sur 16 sur la ligne Bordeaux-Marseille. Demain, l'historien et résistant Marc Bloch entre au Panthéon 82 ans après son exécution par la Gestapo, une manière de lui rendre hommage pour son œuvre, son enseignement et son courage, souligne le président de la République. 5 jours après avoir dit quelques mots en zone mixte au stadium de New York, Kylian Mbappé s'est présenté hier à Philadelphie pour sa première conférence de presse de la Coupe du Monde. Le capitaine des Bleus a répondu avec son éloquence habituelle en français, en anglais et en espagnol à toutes les questions. Il a notamment pris la défense d'Ousmane Dembélé, critiqué pour son manque d'impact en sélection, tout en évacuant les questions trop personnelles. Voilà, c'est la fin de ce flash. Merci de l'avoir suivi. Je vous souhaite une excellente journée en notre compagnie et surtout, n'oubliez pas de vous hydrater et de rester bien au frais.
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1: Le comité des fêtes de Courcelles vous attend nombreux pour leur vide-grenier qui se tiendra dimanche 5 juillet. Les emplacements sont gratuits, c'est ouvert à partir de 5h30, pas de réservation, buvette et petite restauration sur place. Alors venez nombreux, participez ou vous promenez lors du grand vide-grenier organisé dimanche 5 juillet et c'est bien sûr à Courcelles. Les Brocs de Daniel vous donnent pas rendez-vous pour un vide-grenier, mais pour une soirée DJ années 80 à Courson-les-Carrières. Rendez-vous samedi 4 juillet à partir de 19h jusqu'à tard dans la nuit pour une soirée dansante avec DJ sur les années 80-90. 10 euros l'entrée, petite restauration et buvette sur place. Alors venez nombreux. Randonnée solidaire pour le Téléthon, c'est dimanche 28 juin, départ à 9h au terrain de foot de Crin. C'est organisé par Coulanges en Fête, parcours d'environ 10 km, ouvert à tous, croissant et pot de l'amitié offert. Alors tous unis pour la bonne cause, venez participer à cette randonnée solidaire en faveur du Téléthon. Dimanche 28 juin, c'est départ à 9h sur le terrain de foot de Crin. La participation est libre, dont pour le Téléthon, bien sûr, vous sera proposé et c'est organisé par Coulanges en Fête. Pour les inscriptions, vous pouvez contacter le 06 10 86 73 34. Brocante à Champalmont, c'est dimanche 5 juin, place de la mairie, emplacement gratuit sans réservation, buvette et petite restauration sur place avec Tombola. Pour tout renseignement, vous pouvez contacter le 06 79 12 76 34. Alors venez nombreux pour la brocante de Champalmont, c'est tout au long de la journée du dimanche 5 juillet. Envie d'un week-end de musique, d'art et de poésie, du vendredi 26 au dimanche 28 juin, le Moulin Lyrique vous ouvre son portail au 16 route de la Forêt à Metz-le-Comte. Un rendez-vous entre tradition et modernité, entre patrimoine local et culturel universel, inscrit dans le cadre du Printemps des Poètes. Pour ce dernier week-end de juin, profitez de toute une série d'événements culturels gratuits. Samedi soir, un buffet vous est proposé sur réservation. Dimanche matin, place aux enfants, chant, danse, lecture, dessin avec lettres de mon moulin lyrique. En écho au thème, tours et détours, des journées du patrimoine de pays, une quinzaine d'artistes vous invitent à un tour du monde en 48 heures sans quitter la Nièvre. Le moulin lyrique, ça mérite le détour, alors venez nombreux, c'est du vendredi 26 au dimanche 28 juin. Le moulin lyrique vous ouvre son portail, 16 route de la Forêt à Metz-le-Comte. Informations et inscriptions en téléphonant au 06 84 98 83 42 ou par mail à lemoulinlyrique@gmail.com. Troisième repas champêtre de la Société de chasse des bois de Dornecy. Rendez-vous dimanche 28 juin à partir de 12h, c'est au champ de foire de Dornecy. Menu à 22 euros avec deux entrées, piémontaise, salade de pâtes et trou normand, cochon de lait à la broche, fromage, dessert. Menu enfant à 10 euros, buffet et buvette, animations diverses. Réservation en téléphonant au 06 75 32 69 08 ou encore au 06 35 52 40 11. Alors venez nombreux participer à ce troisième repas champêtre de la Société de chasse des bois de Dornecy, dimanche 28 juin à partir de 12h au champ de foire de Dornecy. L'association Le Chevalet vous invite à découvrir une belle exposition de peinture et poterie au lavoir des Jeux de Clamecy. C'est jusqu'au 30 juin. C'est ouvert entre 9h, 12h, 14h, 18h. L'entrée est gratuite. Alors venez découvrir les œuvres des artistes de l'association dans ce cadre unique au lavoir des Jeux de Clamecy. Céramique, tableaux, pièces uniques. Il y en aura pour tous les goûts. C'est une exposition à ne pas manquer.
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3: L'horoscope. Bonjour à tous, nous fêtons Alban aujourd'hui. Alors que réservent les astres votre signe aujourd'hui?
4: Bélier, la chance est avec vous, sachez profiter pleinement de cette bonne période.
3: Taureau, après une période de négociation et une attente, un accord pourrait être convenu. Cette situation peut être liée à votre travail ou à une situation personnelle.
4: Les Gémeaux, c'est le moment d'exprimer vos intentions professionnelles, on vous écoutera.
3: Cancer, votre morale remontera en flèche à la faveur de nouvelles rencontres.
4: Les Lions, il est temps d'accorder une priorité à certaines situations.
3: Vierge, les astres sont de votre côté. N'hésitez pas à appeler à l'aide si nécessaire. Vous n'êtes pas seul, vous le savez.
4: Suivez donc le mouvement en balance, même s'il ne vous convient pas tout à fait en ce moment.
3: Scorpion, vous avez envie de responsabilités nouvelles. Osez relever les défis. Imposez-vous, ami Scorpion.
4: Vous êtes sur le chemin de l'évolution professionnelle, Sagittaire. Vous marquez des points pour l'avenir.
3: Capricorne, votre éloquence naturelle et votre charisme rayonnent, ce qui vous offre une assurance accrue lors de vos échanges verbaux.
4: Les Verseaux, laissez donc de côté le « qu'en dira-t-on ». Ce que l'on pense de vous n'a aucune importance.
3: Enfin, Poissons, dans vos relations amicales, un quiproquo ou malentendu est possible. Voyez le côté drôle de la situation. A demain pour un nouvel horoscope, nous fêterons Audrey.
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2: Bonjour et bienvenue sur Flotteur FM pour un nouveau numéro de à cœur ouvert qui va s'éloigner un petit peu des Vosges aujourd'hui pour aller jusqu'à Bazoches. Alors donc, pour aller jusqu'à Bazoches, c'est Bazoches qui s'est déplacé aujourd'hui au studio de Flotteur FM avec Solène Fauvatel. Je l'ai dit au moins une fois, voilà, parce que vous avez un nom pas facile à prononcer, faut le dire. On va vous appeler Solène à l'avenir, ce sera quand même plus sympa, ça vous gêne pas?
3: Aucun problème.
2: D'accord. Alors vous êtes chargée de com, je crois, au château de Bazoches?
3: Alors, je suis assistante responsable au château de Bazoches. On fait un peu tout, on est multitâche.
2: Vous êtes originaire, je crois, avez-vous dit, en antenne d'Avallon?
3: Oui.
2: C'est à côté?
3: Oui.
2: Donc, ça vous dépayse pas du tout?
3: Non.
2: Bien qu'Avallon, ce soit quand même à l'autre côté de la frontière.
3: Hein. Oui, mais si pas si loin, on est quand même l'enfant du pays.
2: En matière de culture, il n'y a pas de frontière, de toute façon. Vous êtes à Bazoches depuis longtemps?
3: En cumulé, ça fait 2 ans et demi.
2: Vous avez pris vos marques, là, c'est...
3: Oui, je pense, peut-être. Oui. Bon, on n'en sait jamais assez, mais oui.
2: Comment arrive-t-on à ce poste? Vous avez fait des études de journaliste, peut-être, sait-on jamais ou...
3: Du tout. J'ai fait une licence d'histoire de l'art et d'archéologie à Dijon. J'ai fait ensuite une autre licence de guide conférencier et j'ai terminé par un master de direction d'établissement culturel.
2: Donc ça vous fait bac plus 6 ou 7, un truc comme ça?
3: Bac plus 5.
2: Plus 5. L'histoire de l'art, c'est plutôt littéraire, donc?
3: L'histoire de l'art, c'est plutôt orienté quand même histoire, mais histoire artistique. L'histoire, en fait, des courants artistiques, des mouvement. Ça inclut effectivement une partie de littéraire, mais c'est plus quand même sur les tableaux, ce genre de choses.
2: Donc là, vous êtes vraiment dans votre élément, quoi, Bazoches.
3: Oui. Si. Puisqu'en plus, c'est un château meublé, donc oui, il y a de quoi.
2: Il y a toujours à faire, vous me direz. On peut toujours progresser, bien entendu. Mais enfin, bon, c'est quand même une situation qui vous convient, dans laquelle vous êtes bien, vous sentez bien.
3: Oui, tout
2: c'est
3: à fait.
2: C'est ça qui est important. Alors justement, puisqu'on parle d'histoire, à Bazoches, c'est un château qui en est chargé.
3: Oui,
2: plus
3: quand
2: que
3: même,
2: chargé, c'est des très d'histoire à Bazoches. Donc on peut résumer rapidement.
3: Le château de Bazoches, quand même, a la chance d'avoir une personnalité assez importante que tous les Français à minima connaissent, Vauban. Donc c'était le château du maréchal Vauban. Le château a des fondations du 12e siècle, mais voilà, forcément, Vauban y habitait, donc il a fait des petits changements aussi. Donc il y a une petite trace de lui. Et puis. Une grosse aile, effectivement. Mais une des ailes sur les quatre et une aile Vauban, et donc c'était sa maison et son cabinet d'études. Voilà, et en fait on fait face à la basilique de Vézelay, donc voilà, on est en plus de ça sur les mêmes, je vous disais, une base médiévale du 12e siècle, et on a été construit au même moment, en fait, finalement, que la basilique qui nous fait face. Donc voilà.
2: Vous officiez dans un lieu plus qu'historique quand même, là,
3: Oui, parce que même avant ça, donc Bazoches, c'est quand même aussi, il y a des traces gallo-romaines, donc on a une voie romaine qui passe derrière le château, parce que c'était un site du coup de commerce. Déjà à l'époque antique, il y avait une trace. Il existe un autre château Vauban qui porte à confusion souvent, qui est donc juste à côté, sur la terre Vauban, qui est un lieu dit de Bazoches. C'est pas tout à fait la même chose, et énormément de personnes se trompent quand ils viennent nous voir et se retrouvent là-bas.
2: C'est l'occasion d'émystifier un peu tout ça, d'éclaircir un peu, peut-être pour celui qui n'est pas historien et comme vous l'êtes. Donc on peut le visiter?
3: Oui, donc le château est ouvert pratiquement toute l'année, sauf le mois de janvier où il est fermé. Du mois de mars jusqu'au mois de novembre, mi-novembre, on est ouvert en non-stop. Et après, on rouvre du coup l'hiver, mais seulement les week-ends et les vacances scolaires.
2: C'est donc l'occasion de donner les contacts. Vous avez un site internet, je pense, aussi.
3: Oui, on a un site internet, on a un compte Instagram où on est très actif dessus. On a un compte Facebook aussi. Mais il ne faut pas hésiter du coup à aller sur le site internet, parce qu'il est vraiment mis à jour assez souvent.
2: Quelle est donc l'adresse de ce fameux site internet?
3: Château-bazoches.com.
2: Il y a peut-être aussi une messagerie électronique, un courriel?
3: Oui, alors château.bazoches@bonadou.fr, et voilà. Donc c'est la seule adresse que l'on a, et si jamais vous avez des questions pour faire une visite guidée de groupe ou autre, même, on répond assez rapidement.
2: Et puis on peut même joindre directement par téléphone, si ça se trouve.
3: Oui.
2: Quel est le numéro?
3: Donc 03 86 22 10 22.
2: Voilà, et on vous demande vous
3: ou... Vous pouvez me demander, mais vous pouvez demander l'équipe aussi, vous pouvez demander le responsable aussi, Maxence.
2: Et donc vous avez toute une équipe avec vous?
3: Tout à fait.
2: Une équipe dont vous faites partie?
3: Oui, effectivement, on a une équipe, donc le propriétaire qui est avec nous très souvent, qui est notre directeur finalement. Et puis on a notre responsable de site, de site touristique, donc Maxence Degène. Je suis son assistante. Et puis on a en saison comme ça, du coup, des saisonniers qui viennent et qui font un peu le renfort pour nous aider, notamment pour les visites guidées.
2: C'est important, voilà. Oui.
3: Oui, c'est important. Surtout
2: la base du métier.
3: Oui, tout à fait. Et puis la nouveauté de cette année, c'est que le château de Bazoches a mis en place des visites guidées à créneaux fixes pour les individuels. Puisque jusqu'ici, en fait, on avait des visites guidées pour les groupes sur réservation. Et donc ce qui pêchait, c'était qu'effectivement, le local, finalement, on ne pouvait pas. Il faisait une fois le château et puis après, comme il ne pouvait pas avoir accès aux visites guidées, il ne revenait pas forcément. Et donc là, on s'est dit, voilà, on va faire quelque chose aussi pour le local, leur proposer quand même des visites à créneaux fixes qui peuvent du coup tout de suite réserver pour venir faire la visite, comme pourraient le faire des touristes venus d'ailleurs.
2: Et aux côtés de cette équipe d'accueil, je dirais, pour employer un terme générique, il y a peut-être aussi toute une équipe pour la maintenance, l'entretien.
3: Tout à fait. Donc oui, on a nos collègues aux espaces verts qui entretiennent le magnifique jardin de Bazoches.
2: Je pensais au jardin entre autres. Enfin bon, le bâtiment lui-même, évidemment.
3: Oui, voilà. Et le bâtiment, c'est pareil, on a une collègue qui s'occupe, voilà, donc pareil, de nettoyer le château, les petites poussières, voilà.
2: Donc le château de Bazoches, c'est quand même un site d'emploi au pluriel.
3: Oui, oui.
2: Vous êtes combien au total? Est-ce qu'on peut le lire?
3: Au total, oui. Si je veux pas dire de bêtises, parce que comme je vous dis, il y a des saisonniers aussi, donc on est 5 plus le propriétaire 6. Et en haute saison, là on a pris 2 saisonniers avec nous, guide conférencier, donc on est 8. Voilà.
2: Ah oui, non, mais c'est dans nos campagnes, en milieu rural, c'est pas.
3: Non, c'est vrai.
2: C'est pas innocent quand même.
3: Non, mais du coup, c'est vrai que c'est de l'emploi. Et puis en plus, Bazoches emploie énormément de jeunes, justement, comme moi, qui sortent d'études, voilà, d'autres, voilà, qui ont fait des masters de médiation ou de guide conférencier, tout simplement. C'est sympa aussi de donner la chance aux jeunes du coin et de relancer un petit peu la machine.
2: Alors tout ça, c'était pour cadrer un peu toutes les animations qui peuvent avoir lieu au château de Bazoches. Et ces animations, c'est toute l'année, donc c'est essentiellement en période estivale, bien entendu.
3: Bien sûr.
2: Mais c'est aussi toute l'année.
3: Alors oui.
2: Il y a un calendrier précis.
3: On a quand même à cœur, effectivement, de mettre en place des animations, de la médiation quand même toute l'année, notamment là pour les fêtes de Noël. Donc on met en place des activités pour les enfants, pareil pour Pâques. Et donc là, pour la haute saison, donc on a eu au mois d'avril, pareil, un spectacle de théâtre d'une troupe qui s'est produit au Festival d'Avignon, Imprenable. Et puis là, on réitère, mais cette fois-ci donc, dans les jardins, avec une troupe donc de Dijon, les Jacquemart, qui est une troupe de jeunes, pareil, jeunes étudiants qui vont présenter donc la pièce Le Prénom dans nos jardins le 27 juin prochain.
2: On va en parler en deuxième partie d'émission. Donc la haute saison, pour employer le terme officiel que vous avez employé, c'est donc grosso modo de mai à octobre.
3: Oh non, on pourrait même inclure avril. Avril, c'est très important.
2: Avril, c'est encore mieux.
3: Oui.
2: Eh bien, on va faire une petite pause musicale. Qu'est-ce que vous en pensez?
3: Pas de souci.
2: Avec quelques titres que vous allez choisir.
3: Oh, que je vais choisir.
2: Oui, la surprise. Hein. Qu'est-ce que vous aimez bien, tout bêtement?
3: Brel.
2: Très bon choix.
3: Voilà.
2: Avec un titre en particulier, peut-être, non?
3: Quand on a que l'amour.
2: Dans le Morvan, on ne peut pas choisir le plat pays, c'est pas possible. Mais quand on a que l'amour, c'est quand même un monument de poésie.
3: Oui, tout à fait.
2: Bien ça, vous êtes de bon avis?
3: Oui.
2: Alors donc, on écoute Jacques Brel et on se retrouve tout de suite après pour parler plus précisément du premier grand rendez-vous de la saison, donc le 27 juin.
3: Tout à fait.
2: On va tout de suite pour la suite de À cœur ouvert avec Solène Fauvatel, j'ai tout dit d'un seul coup, là, qui est assistante de communication donc au château de Bazoches.

0: Deuxième partie de la Cœur Ouvert pour parler du château de Bazoches et plus spécialement des animations estivales qui ont pratiquement commencé. Mais dont un des points d'orgue, ce sera le 27 juin.
1: Tout à fait.
0: Alors Solène Fauvatel, j'ai tout dit.
1: Vous allez y arriver à la fin, pas de problème.
0: Solène tout court, ce sera mieux. Vous allez pouvoir nous en parler de ce premier rendez-vous culturel de Bazoches.
1: Oui, donc le 27 juin, effectivement, voilà. Le château organise une soirée théâtre et jazz, donc avec une petite troupe de théâtre en fait d'étudiants qu'on appelle les Jacquemarts. Donc c'est une troupe dijonnaise qui viennent se produire le 27 juin avec une petite pièce de théâtre. Donc ils vont jouer Le Prénom. Donc,
0: petite, pourquoi petite, c'est...
1: Parce que c'est gentil,
0: c'est
1: affectueux.
0: Sympa.
1: Voilà, c'est sympathique.
0: Dans ce sens-là, ouais.
1: Voilà, ils viennent se produire. Et puis à la suite de cette pièce, il y aura un groupe de jazz, donc Miroir Jazz, qui reprendra la suite de la soirée jusqu'à 23h pour animer cette petite soirée d'été, puisque on sera tout juste rentré dans cet été 2026.
0: Il y aura des répétitions avant, en amont ?
1: Alors oui, ils ont prévu...
0: Sur place, j'entends.
1: Ils ont prévu de répéter quand même dans l'après-midi sur place.
0: Dans l'après-midi, je pensais 2-3 jours avant.
1: Oh, mais c'est une pièce qu'ils ont déjà jouée, plusieurs fois.
0: Ils sont rodés.
1: Oui, ils viennent l'après-midi pour, se familiariser aussi au cadre et puis jouer le soir à partir de 20h.
0: Le synopsis, on peut en dire quelques mots si vous avez ça en tête.
1: C'est un groupe d'amis, me semble, qui déjeunent ensemble et puis un des couples annonce la grossesse de sa compagne, et ils annoncent le prénom qu'ils ont choisi pour l'enfant qui s'avère être Adolphe. Mmh. Voilà. Et donc ça va faire jaser.
0: Pendant une heure, comme ça, je pense, la durée moyenne.
1: Oui, c'est une heure.
0: Le type de pièce, c'est une heure.
1: Tout à fait.
0: Voilà, c'est ça, oui.
1: Une heure. Et après, donc, pendant la représentation de jazz, il y aura aussi un point restauration pour pouvoir s'abreuver et manger.
0: Sumecter les papilles.
1: Exactement.
0: Le groupe de jazz s'intitule comment donc ?
1: Miroir Jazz.
0: Donc ça, c'est pour le 27 juin. Il y aura d'autres grands rendez-vous pour l'été.
1: Alors, le grand rendez-vous qui suit, ce sera les Journées du Patrimoine, évidemment, avec une super programmation qui sera à venir. Mais il y aura notamment un concours photo sur les œuvres de Vauban. Donc, je n'en dis pas plus parce que tout n'est pas ficelé encore, mais ce sera une super année pour les Journées du Patrimoine.
0: Il faut lécher le public.
1: Exactement. Et à la suite, effectivement, Bazoches, comme tous les ans, participe à la Nuit des Châteaux, donc au mois d'octobre. Il me semble que c'est le troisième week-end d'octobre. Et donc, ce sera cette année des visites nocturnes costumées.
0: Ah oui, quand même. Comme je disais tout à l'heure, des points d'orgue dans la saison qui font ressortir l'aura du château. Quoi.
1: Exactement.
0: Bazoches, c'est combien de visiteurs à la louche comme ça par an ? J'aurais dû vous le demander tout à l'heure. Mais...
1: 31 000 visiteurs.
0: C'est bien, oui. Ça ne demande qu'à grossir.
1: C'est nos objectifs, évidemment, d'avoir le plus de visiteurs et surtout toucher le local quand même, parce que les premiers qui ne viennent pas finalement, c'est les plus proches. Voilà, on invite énormément les personnes du coin de venir visiter le château de Bazoches ou de revenir justement par le biais de ces visites guidées.
0: Et c'est vrai que les sites touristiques en général et culturels en général aussi, en particulier, pourquoi pas, c'est pas forcément les locaux qui viennent.
1: Non, c'est vrai que c'est...
0: Quel que soit le lieu.
1: Tout à fait. Je pense que c'est pas propre à Bazoches, évidemment. Mais c'est quand même dommage. Voilà, je trouve ça important. Étant un enfant du pays, je me rends compte évidemment que les jeunes de mon âge, finalement, ne vont pas à Bazoches. Et je pense que c'est pareil pour les autres sites de notre belle région.
0: Est-ce qu'on pourrait envisager à Bazoches une animation commune avec d'autres hauts lieux culturels du coin ?
1: Oh oui, je pense
0: à Corbigny, entre autres.
1: Oui,
0: pas si loin, ou l'Orme. Ça pourrait s'envisager, ça ?
1: Oui, je pense que tout est envisageable. Mais évidemment, à faire des propositions aux propriétaires, mais pourquoi pas, évidemment. Mais si nos objectifs communs sont les mêmes, pourquoi pas.
0: Pour le mois de juin, avant votre grand

0: Rendez-vous. Vous avez d'autres animations plus réduites, plus intimistes?
1: Non, on n'a pas d'autres programmations à part ces deux points forts.
0: Histoire de lancer la machine, quoi.
1: C'est ça. Mais là, on a mis en place, donc je vous ai dit, les visites guidées à Créneau-Fixe. Et puis en plus, la nouveauté depuis le 1er juin, c'est aussi l'audio-guide. Donc on a mis en place un audio-guide. On ne perd pas notre ancien support, puisqu'il plaît énormément. Mais pour plaire à tout le monde aussi, comme on a eu beaucoup de demandes, Bazoche s'adapte. Donc on a pris aussi un audio-guide qui a été mis en place le 1er juin.
0: Donc voilà. Donc c'est quand même alléchant tout ça, quoi, hein, on va dire.
1: Voilà, il faut revenir.
0: Et il faut venir et revenir, évidemment. Exactement. Ça tombe sous le sens. Hein. Lors de la visite dans le château lui-même, est-ce qu'il y a un point nodal que vous mettriez sous le feu des projecteurs?
1: Si je devais choisir une pièce du château?
0: Ben, le château, oui, lui-même, quoi. En plus des animations que vous faites.
1: Le château est sublime, hein, bien sûr, ben, mais dans son entièreté. Mais si je devais choisir, je choisirais la galerie, la grande galerie du château, avec sa fameuse maquette de Nebrisac.
0: Dans beaucoup de châteaux, je pense à Valençay entre autres, il y a un point plus particulier qui est plus attirant peut-être.
1: Tout à fait, celui-ci est tout à fait important de par sa fonction déjà, parce que c'était la pièce où Vauban recevait toutes les personnes qui gravitaient autour de lui pour notamment dessiner les fameuses citadelles. Et donc la citadelle de Besançon a été dessinée dans cette grande galerie. Et puis, bien plus tard, le propriétaire a fait mettre de grands arbres généalogiques sur les murs de cette pièce. Donc je trouve que c'est une pièce à venir voir.
0: La Bazoche, c'est un peu l'immersion dans l'histoire de France, quoi.
1: Oui, c'est un peu ça.
0: On va dire comme ça, beaucoup même.
1: Oui.
0: Est-ce que vous avez des contacts avec des sommités nationales, je pense à Stéphane Bern, entre autres, puisque pour ne pas le citer, pourrait peut-être un jour venir.
1: Stéphane Bern est déjà venu.
0: Il est déjà venu, d'ailleurs, mais enfin, revenir.
1: Revenir, je ne sais pas, mais un secret d'histoire a été fait en 2020, notamment sur Vauban, et donc Stéphane Bern est venu à Bazoche.
0: Il pourrait revenir pour creuser un peu plus le sujet, peut-être.
1: Pourquoi pas. Je pense que déjà, voilà, le mettre en lumière nous-mêmes par le biais du local, notamment de la radio Flotteur FM, c'est déjà pas mal aussi.
0: On va rappeler les coordonnées du château quand même.
1: Oui, donc vous pouvez nous joindre par le biais de l'adresse mail, donc château.bazoche@grenadou.fr. On a aussi notre numéro de téléphone où on répond, donc 03 86 22 10 22. Et puis sinon, on a nos réseaux sociaux, donc Instagram, Château Bazoche officiel, et puis pareil sur Facebook, et on a évidemment notre site internet, donc château-bazoche.com.
0: Vous avez tout dit, voilà. Que demande le peuple. Solène, merci d'être venu parler du château de Bazoche, de ses animations, de ses attraits.
1: Un grand merci à vous de nous avoir reçus.
0: Puis quant à nous, on se retrouve pour un prochain numéro de À cœur ouvert sur l'antenne de Flotteur FM, bien évidemment.
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2: Bonjour à tous, la vigilance rouge canicule s'étend à une cinquantaine de départements ce lundi contre 35 hier. En ce jour de la fête de la musique, donc hier, le mercure a grimpé jusqu'à 42,2 degrés dans les Landes. Ce lundi pourrait devenir la journée la plus chaude jamais mesurée en France, tout mois confondu selon Météo France. Au moins 845 écoles et collèges fermés ce lundi en raison des fortes chaleurs, tandis que 1800 autres n'accueillent les élèves que le matin. Pour le syndicat des directeurs et des directrices d'école, la meilleure décision, c'est de fermer tous les établissements dans les zones rouges. En pleine canicule, la ville de Marseille annonce de son côté qu'elle rend l'ensemble des piscines municipales gratuites et qu'elle ouvre les plages des Catalans 24 heures sur 24, et ce jusqu'à la fin de l'épisode caniculaire. Le nombre de départements risque élevé de feux de forêt passe de 4 à 17. La liste va s'allonger même à 20 départements demain. En risque élevé ce lundi, l'Allier, les Bouches-du-Rhône ou encore le Var. Risque modéré pour les Alpes-Maritimes, l'Aube, la Haute-Saône, la Marne ou encore Lyon. La SNCF recommande aux personnes vulnérables d'éviter de prendre le train pendant la canicule. En raison de cette canicule, la SNCF a supprimé 71 intercités depuis vendredi. 7 trains sur 20 sont supprimés sur la ligne Paris-Limoges-Toulouse, 4 trains sur 16 sur la ligne Paris-Clermont-Ferrand et 5 trains sur 16 sur la ligne Bordeaux-Marseille. Haute tension, les discussions entre les États-Unis et l'Iran pour trouver une paix durable au Moyen-Orient ont débuté en Suisse. La délégation iranienne a toutefois quitté le lieu où se tiennent les pourparlers après un message jugé insultant de Donald Trump menaçant Téhéran de nouvelles frappes sur front de tensions au Liban. L'Espagne lance enfin sa Coupe du Monde de football après un piteux 0-0 inaugural face au Cap-Vert. Les champions d'Europe se sont rassurés en écrasant l'Arabie Saoudite 4-0 hier. La Belgique, elle, concède un deuxième match nul d'affilée face à l'Iran 0-0. Les Belges ont terminé à 10 contre 11 après l'exclusion d'un défenseur. Voilà, c'est la fin de ce flash. Merci de l'avoir suivi.

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1: Votre émission Les Allumeurs d'étoiles avec Jacques Plançon, bonjour.
2: Bonjour.
1: Le prochain film,
2: la fiction suivante, coup de cœur, ce sera le lundi 22 à 18h et le mardi 23 à 20h. C'est Hayat, qui est un film turc de Zeki Demirkubuz, qui dure environ 2h40, encore un film assez long. Contrainte à un mariage arrangé, Ikran s'enfuit de chez elle. Et inquiété par sa disparition, son supposé fiancé, Riza, quitte son village pour Istanbul à la recherche de celle qu'il n'a pas eu le temps de connaître. Face à la réalité d'un monde masculin qui veut la soumettre, Ikran s'abandonne à son destin, qui ne cessera de la surprendre. Et le spectateur aussi va être surpris. Les deux personnages que nous sommes invités à suivre sont jeunes. Ils évoluent dans une société encore imprégnée d'une religion toujours très présente dans le quotidien de nombreux Turcs et caractérisée par la violence patriarcale. Sur cette toile de fond, le récit de l'histoire d'Ikran et Riza est d'une richesse et d'une intelligence peu communes, avec de nombreux changements de perspective et de personnages, et le tout entre onirisme et réalisme. C'est dire que Hayat est tout sauf un roman photo et une belle histoire d'amour. Le film se révèle subtil, plein de surprises, et aussi très varié dans le registre des sentiments et des émotions. S'il milite pour la libération féminine, le réalisateur n'hésite pas à montrer un chemin pour l'émancipation des hommes aussi. Le film a été sélectionné comme candidature turque pour le meilleur long métrage international lors de la cérémonie des Oscars.
1: Donc ça c'est un coup de cœur, hein, et à nouveau des Allumeurs d'étoiles que l'on peut retrouver au cinéma Casino de Clamecy. On rappelle les jours et horaires du coup.
2: Oui, Hayat sera projeté lundi 22 juin à 18h et mardi 23 juin à 20h.
1: Merci en tout cas pour cette belle programmation du mois de juin.
2: Merci Karine.
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2: Bonjour à tous, la France dans le rouge avec la quasi-totalité du pays en vigilance canicule, dont la moitié en alerte maximale. Eh bien, on va presque tous passer une semaine très compliquée. La fin du calvaire est prévue pour samedi ou dimanche en fonction des régions. D'ici là, de nombreuses crèches, écoles, collèges et lycées aménagent les emplois du temps entre cours le matin, fermeture l'après-midi et message aux parents fortement encouragés à garder leurs enfants à la maison dans les trains qui souffrent eux aussi de la chaleur. Le PDG de la SNCF a carrément conseillé aux personnes âgées et fragiles de reporter leur voyage. Un cocktail explosif avec la chaleur, les allergies se rappellent à notre bon souvenir. On commence une semaine de sensibilisation avec ce chiffre. Un Français sur trois souffre d'allergies respiratoires. Ça sera 1 sur 2 en 2050. Selon les prévisions des experts, il existe des traitements, mais il faut d'abord établir un diagnostic. N'hésitez pas d'ailleurs à en parler à votre médecin. Avec ces chaleurs, les vendanges pourraient débuter autour du 10 août dans l'Aube. Un record, la cellule Champagne Vendange de France Travail est relancée dès aujourd'hui avec notamment une ligne d'appel pour les personnes qui souhaiteraient participer aux vendanges. Le 09 72 72 18 33, demandeurs d'emploi, salariés, étudiants comme retraités peuvent s'inscrire. Outre la récolte, il y a aussi des postes de débardeurs, porteurs de hotte, cuvistes, cavistes et caristes à pourvoir. Nouveau rebondissement organisé devant les tribunaux un petit peu partout en France ce lundi pour dénoncer les violences faites aux femmes et aux enfants. C'est l'annonce de la mort de Liana qui a provoqué cette réaction des associations et de nombreux anonymes. Bientôt 3 semaines après le drame, le rapport d'inspection de la gendarmerie et de la justice sera dévoilé donc dans la journée. On sait déjà que les conclusions confirment des dysfonctionnements et des erreurs individuelles. Et puis ils entrent de nouveau en scène. Les Bleus doivent nous offrir du grand spectacle ce soir pour leur deuxième match de Coupe du Monde. Après la victoire face au Sénégal, ils affrontent l'Irak. Le coup d'envoi sera donné à 23h heure française à Philadelphie. Voilà, c'est la fin de ce flash. Merci de l'avoir suivi.

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1: Le comité des fêtes de Courcelles vous attend nombreux pour leur vide-grenier qui se tiendra dimanche 5 juillet. Les emplacements sont gratuits, c'est ouvert à partir de 5h30, pas de réservation, buvette et petite restauration sur place. Alors venez nombreux, participez ou vous promenez lors du grand vide-grenier organisé dimanche 5 juillet et c'est bien sûr à Courcelles. Les Brocs de Daniel vous donnent pas rendez-vous pour un vide-grenier, mais pour une soirée DJ années 80 à Courson-les-Carrières. Rendez-vous samedi 4 juillet à partir de 19h jusqu'à tard dans la nuit pour une soirée dansante avec DJ sur les années 80-90. 10 euros l'entrée, petite restauration et buvette sur place. Alors venez nombreux. Randonnée solidaire pour le Téléthon, c'est dimanche 28 juin, départ 9h au terrain de foot de Crin. C'est organisé par Coulanges en Fête, parcours d'environ 10 km, ouvert à tous, croissant et pot de l'amitié offert. Alors tous unis pour la bonne cause, venez participer à cette randonnée solidaire en faveur du Téléthon. Dimanche 28 juin, c'est départ à 9h sur le terrain de foot de Crin. La participation est libre, dont pour le Téléthon, bien sûr, vous

0: Envie d'un week-end de musique, d'art et de poésie, du vendredi 26 au dimanche 28 juin, le Moulin Lyrique vous ouvre son portail au 16 route de la Forêt à Metz-le-Comte. Un rendez-vous entre tradition et modernité, entre patrimoine local et culturel universel, inscrit dans le cadre du Printemps des Poètes. Pour ce dernier week-end de juin, profitez de toute une série d'événements culturels gratuits. Samedi soir, un buffet vous est proposé sur réservation. Dimanche matin, place aux enfants, chant, danse, lecture, dessin avec lettres de mon moulin lyrique. En écho au thème, tours et détours, des journées du patrimoine de pays, une quinzaine d'artistes vous invitent à un tour du monde en 48 heures sans quitter la Nièvre. Le moulin lyrique, ça mérite le détour, alors venez nombreux, c'est du vendredi 26 au dimanche 28 juin. Le moulin lyrique vous ouvre son portail, 16 route de la Forêt à Metz-le-Comte. Informations et inscriptions en téléphonant au 06 84 98 83 42 ou par mail à lemoulinlyrique@gmail.com. Troisième repas champêtre de la Société de chasse des bois de Dornecy. Rendez-vous dimanche 28 juin à partir de 12h, c'est au champ de foire de Dornecy. Menu à 22€ avec deux entrées, piémontaise, salade de pâtes et trou normand. Cochon de lait à la broche, fromage, dessert. Menu enfant à 10€, buffet et buvette, animations diverses. Réservation en téléphonant au 06 75 32 69 08 ou encore au 06 35 52 40 11. Alors venez nombreux participer à ce troisième repas champêtre de la Société de chasse des bois de Dornecy, dimanche 28 juin à partir de 12h au champ de foire de Dornecy. L'association Le Chevalet vous invite à découvrir une belle exposition de peinture et poterie au lavoir des Jeux de Clamecy. C'est jusqu'au 30 juin. C'est ouvert entre 9h, 12h, 14h, 18h. L'entrée est gratuite. Alors venez découvrir les œuvres des artistes de l'association dans ce cadre unique au lavoir des Jeux de Clamecy. Céramique, tableaux, pièces uniques. Il y en aura pour tous les goûts. C'est une exposition à ne pas manquer.
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2: Bonjour, bonjour.
3: C'est l'heure des petites recettes.
2: Eh oui, voilà. Comment vous allez?
3: C'était la fête de la musique hier. Oui. Alors, ça a été? Vous avez swingé un petit peu?
2: Oui, oui.
3: Julie, t'as swingé avec les plats parce que j'ai vu qu'elle nous a apporté le petit clafoutis aux cerises. On va goûter,
4: J'espère qu'il sera bon. Vous me direz.
3: On espère,
2: Eh ben, aujourd'hui, on ne change pas. Hein. Une équipe qui gagne.
3: Voilà.
2: On va se faire un petit risotto, aux légumes verts. Alors, cette recette est pour 4 personnes, la préparation 20 minutes et la cuisson 25 minutes. Alors, les ingrédients. 100 g d'haricots verts. 100 g de fèves écossais. 100 g de petits pois. 100 g d'asperges vertes. Un oignon. Une gousse d'ail. Du persil, 100 g de parmesan râpé, 80 g de beurre, 1 litre de bouillon de légumes, 300 g de riz pour risotto, 20 cl de vin blanc, 2 cuillerées à soupe d'huile et du poivre. Alors, dans une casserole, portez à frémissement le bouillon. Pelez, puis hachez l'ail et l'oignon. Équeutez les haricots. Pelez les asperges. Rincez-les, puis coupez-les en tronçons. Dans une cocotte avec l'huile, vous faites suer l'oignon et l'ail. Versez le riz. Et mélangez parfaitement. Arrosez avec le vin blanc et laissez évaporer. Incorporez alors les haricots, les fèves, les petits pois et les asperges. Puis recouvrez juste de bouillon. Quand tu as tout mis dans ta cocotte, tu recouvres du bouillon jusqu'à surface du riz. Remuez et laissez mijoter en mélangeant. Lorsque le liquide est absorbé, poursuivez la cuisson à feu modéré pour que le riz chuchote en versant du bouillon louche par louche dès qu'il n'y a plus de liquide. C'est-à-dire le riz, quand il n'y a plus de liquide, il commence à presque à, on dit chuchoter, mais suinter, tu vois.
3: Oui, oui,
2: donc,
3: tout à fait.
2: Ça a tendance à coller au fond, donc c'est ça qu'on appelle chuchoter. Quand le riz est cuit, vous poivrez légèrement, vous ajoutez le beurre par morceaux et le parmesan. Vous mélangez. Lavez et séchez le persil, puis ciselez les feuilles sur le risotto et servez aussitôt. Alors, les fèves et les petits pois et les asperges, vous pouvez les prendre surgelées si vous voulez.
3: Oui.
2: Cette recette-là, on l'a fait parce que c'est le moment des légumes verts. Mais si vous voulez faire cette recette à l'automne
3: ou un peu plus tard,
2: vous pouvez tout prendre les produits surgelés.
3: Ouais.
2: Ça marche très bien. Donc, cette recette a été faite par une auditrice. Donc, elle explique que c'était son premier risotto. Depuis, j'ai fait et refait la même recette avec les légumes verts que j'avais sous la main. Et ça a toujours été excellent. Si vous avez autre chose, là, on a mis des haricots verts, des fèves, des petits pois. On peut très bien
3: mettre autre chose.
2: Oui. Mettre tous les légumes qu'on veut. Hein. Respectez la recette à la lettre en variant les propositions de légumes et tout était parfait. À chaque fois, un vrai régal.
3: Ben, merci beaucoup.
2: Voilà.
3: On se retrouve demain.
2: Demain mardi, on va vous parler un petit peu de. Bah demain, on ne changera pas une équipe qui gagne.
3: Ah bon ?
2: Non, non, ça sera un petit curry de cabillaud, petit pois.
3: Ah, d'accord. C'est bon aussi, ça.
2: Oui.
3: Le curry, c'est. Bah, après, tout le monde n'aime pas, hein, mais ça donne un petit goût sympa.
2: On va vous souhaiter un bon appétit.
3: Un bon appétit, bonne journée. À demain.
2: À demain.
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2: Bonjour à tous. Météo France place une cinquantaine de départements en vigilance rouge pour canicule à partir de ce midi. Paris et l'ensemble de l'Île-de-France sont concernés. Il s'agit du plus haut niveau d'alerte, le niveau 4 sur 4. Cette vigilance correspond à une alerte sanitaire permettant aux autorités d'agir et de restreindre certaines activités. Sur le plan sanitaire, le niveau de vigilance rouge implique que les effets sur la santé peuvent se faire ressentir chez l'ensemble de la population et non plus principalement chez les personnes particulièrement fragiles ou vulnérables. Face à cette vague de chaleur précoce, les autorités activent le numéro vert dédié, soit le 0800 06 66 66. Le 0800 06 66 66. Il est joignable de 8h à 19h. Les appels sont gratuits depuis un poste fixe. La SNCF recommande aux personnes vulnérables d'éviter de prendre le train pendant la canicule. En raison de cette canicule, la SNCF a supprimé 71 intercités. Depuis vendredi, 7 trains sur 20 sont supprimés sur la ligne Paris-Limoges-Toulouse, 4 trains sur 16 sur la ligne Paris-Clermont-Ferrand et 5 trains sur 16 sur la ligne Bordeaux-Marseille. Demain, l'historien et résistant Marc Bloch entre au Panthéon 82 ans après son exécution par la Gestapo, une manière de lui rendre hommage pour son œuvre, son enseignement et son courage, souligne le président de la République. Il fut le second de Che Guevara et a fondé les redoutables services de renseignement cubains. Ramiro Valdés, mort hier à l'âge de 94 ans, était l'une des dernières figures historiques de la révolution menée par Fidel Castro en 1959. Les États-Unis jugent superficiel le vaste plan de réforme économique annoncé par Cuba après l'adoption par l'Assemblée nationale cubaine de 171 mesures visant à modifier considérablement le modèle économique de l'île. Le département d'État américain dénonce un écran de fumée. À l'occasion du déplacement du préfet de la Guyane sur le Haut-Maroni prévu jusqu'au 27 juin, les autorités coutumières Wayana décide de hausser le ton. Dans un communiqué, elle demande à l'État de déclarer la guerre contre l'orpaillage illégal. Un faux pharmacien condamné après un trafic de médicaments à Kourou. Il a été condamné à 30 mois de prison avec sursis. Le tribunal a également prononcé une interdiction d'exercer toute activité médicale ou paramédicale pendant 30 mois, ainsi qu'une interdiction du territoire français pour une durée de 2 ans. Le footballeur marocain Achraf Hakimi sera bien jugé pour viol devant la cour criminelle des Hauts-de-Seine. Le joueur du Paris Saint-Germain est mise en cause depuis février 2023 par une femme l'accusant de l'avoir violée. Malgré la gravité des accusations, le joueur semble focalisé pour le moment sur sa progression sportive et celle des Lions de l'Atlas, l'équipe nationale du Maroc en Coupe du Monde. Désormais âgé de 27 ans, l'arrière-droit a débuté la compétition avec le brassard de capitaine du Maroc. 5 jours après avoir dit quelques mots en zone mixte au stadium de New York, Kylian Mbappé s'est présenté hier à Philadelphie pour sa première conférence de presse de la Coupe du Monde. Le capitaine des Bleus a répondu avec son éloquence habituelle en français, en anglais et en espagnol. À toutes les questions, il a notamment pris la défense d'Ousmane Dembélé, critiqué pour son manque d'impact en sélection, tout en évacuant les questions trop personnelles. La Coupe du Monde tient déjà ses 2 premières équipes éliminées. Après 2 défaites en autant de matchs, Haïti et la Turquie n'ont plus aucune chance de jouer les 16e de finale de la compétition et leur 3e match de phase de poule sera assurément leur dernier. Pourtant, en cas de victoire, ces 2 équipes compteront 3 points, une barre qui leur permettrait de faire aussi bien que l'équipe classée 3e, mais qui ne leur permettrait pas de quitter la 4e place de leur classement pour autant. Et puis, c'est sans doute le jeu le plus attendu de cette fin d'année. 13 ans après le précédent épisode, GTA 6 sortira le 19 novembre, mais les préventes vont ouvrir dès jeudi. Voilà, c'est la fin de ce flash. Merci de l'avoir suivi. Je vous souhaite une excellente journée en notre compagnie. Et surtout, n'oubliez pas de vous hydrater et de rester bien au frais.
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0: Bonjour chers auditeurs et auditrices de Flotteur FM. Je vais vous parler aujourd'hui d'une huile essentielle, la Gaultérie, et surtout de ses effets secondaires, de ses risques d'utilisation et de son application. L'huile essentielle de Gaultérie, que l'on dit aussi couchée ou odorante, est très populaire dans le milieu de l'aromathérapie pour ses puissantes propriétés antalgiques et anti-inflammatoires, notamment par l'effet chauffant qu'elle procure par la voie cutanée. En l'occurrence, l'huile essentielle de Gaultérie est la référence pour soulager les douleurs articulaires et musculaires, bien connues des sportifs et des personnes en âge mûr, mais pas seulement. Toutes ses propriétés sont dues au salicylate de méthyle, une molécule similaire à l'aspirine, qui compose jusqu'à 99% l'huile essentielle de Gaultérie. Cette molécule faisant partie du groupe des salicylés, l'huile essentielle de Gaultérie présente donc de nombreuses contre-indications et précautions d'emploi qu'il convient de respecter pour ne prendre aucun risque. Voyons ses principales contre-indications. L'huile essentielle de Gaultérie ne doit pas être utilisée avant l'âge de 6 ans et est interdite aux femmes enceintes et allaitantes. Son utilisation se fait principalement par voie cutanée. Puisque sa molécule principale est très similaire à l'aspirine, elle partage plusieurs contre-indications avec ce médicament. La première est la prise d'un traitement anticoagulant et troubles de coagulation, donc ne pas prendre de Gaultérie dans ce cas. Ensuite, dans les cas d'opérations chirurgicales prévues dans moins de 48 heures. Pour toute personne allergique au salicylé, pour les personnes asthmatiques, pour les personnes ayant des ulcères digestifs ou une hernie hiatale, ou bien en cas d'hémorragie. L'utilisation de la Gaultérie en diffusion et inhalation ne présente aucun intérêt car cette huile essentielle possède une odeur peu agréable et peut être irritante pour les voies respiratoires. La voie orale ne présente donc pas d'intérêt non plus et est très peu utilisée, voire même nocive, surtout en cas de surdosage. Elle est donc réservée à la seule prescription médicale, donc la voie orale. Enfin, la Gaultérie présente des risques d'irritation cutanée. Elle est donc également contre-indiquée en cas d'eczéma, quel que soit le mode d'utilisation. L'huile essentielle de Gaultérie n'est cependant pas entièrement composée de salicylate de méthyle. D'autres molécules présentes dans cette huile essentielle apportent un effet dit totum. C'est pourquoi la Gaultérie n'implique pas toujours les mêmes précautions et effets secondaires que l'aspirine, qui n'est que de l'acide acétylsalicylique, c'est-à-dire une molécule de synthèse. Attention au surdosage. L'huile essentielle de Gaultérie est très riche en salicylate de méthyle. Cette molécule donc de la famille des salicylés représente, je répète, jusqu'à 99% de sa composition. Et donc si l'huile essentielle de Gaultérie n'est pas correctement utilisée, elle peut entraîner donc un surdosage. Par voie orale, je répète que l'utilisation d'huile essentielle de Gaultérie est contre-indiquée, d'une part parce qu'elle ne présente pas ou peu d'intérêt, et d'autre part parce qu'elle présente de nombreux risques. Vigilance surtout en cas d'ulcère ou de hernie hiatale. Donc par voie orale, un surdosage de cette Gaultérie peut causer une acidose métabolique. Et les symptômes les plus courants de ce surdosage sont des vomissements, une déshydratation, une désorientation, de l'hyperventilation, des difficultés à respirer. Donc en cas de suspicion d'intoxication, contactez en urgence le centre antipoison de votre région. Un titre d'information, la dose létale d'huile essentielle de Gaultérie par voie orale est de 5 ml chez l'adulte et de 4 ml chez l'enfant. Et à titre indicatif, 5 ml, c'est-à-dire une cuillère à café, d'huile essentielle de Gaultérie, équivaut à une vingtaine de comprimés d'aspirine dosés à 300 mg. Par voie cutanée donc. Si les conseils d'utilisation de la Gaultérie par voie cutanée ne sont pas respectés, un risque de surdosage peut se présenter. Les symptômes les plus courants de ce surdosage vont être des démangeaisons, une rougeur sur la zone concernée, une agitation et peut-être plus. En effet, l'épiderme a un type d'enzyme capable d'hydrolyser la Gaultérie et ainsi de le transformer en acide salicylique, un précurseur de l'acide acétylsalicylique, donc l'équivalent de l'aspirine. Pour éviter ce surdosage, par voie cutanée, il est nécessaire de respecter les conseils d'utilisation et de diluer l'huile essentielle de Gaultérie avant son utilisation donc. La diluer dans un peu d'huile végétale. Dans tous les cas, l'utilisation d'huile essentielle de Gaultérie par voie cutanée est contre-indiquée, je le répète, en cas d'eczéma. Un autre rappel, c'est l'interaction avec les anticoagulants. Le salicylate de méthyle présent dans l'huile essentielle de Gaultérie est transformé en acide salicylique, donc, par l'organisme. Et comme l'aspirine, cet acide possède des effets anticoagulants. Il va diminuer fortement l'agrégation plaquettaire. Ainsi, peu importe la voie d'utilisation, il est important de ne pas utiliser l'huile essentielle de Gaultérie en parallèle d'un traitement anticoagulant. cela risque de favoriser une hémorragie interne. Donc ne pas également utiliser l'huile essentielle de Gaultéry en cas d'ulcère digestif, de saignement ou donc d'opération chirurgicale prévue dans les moins de 48 heures. Autre rappel, l'huile essentielle de Gaultéry est capable de dilater les vaisseaux sanguins. Cette action vasodilatatrice va entraîner un réchauffement local de votre peau. Et ce réchauffement peut être trop puissant et pour causer des irritations cutanées, d'où l'importance de diluer l'huile essentielle de Gaultéry avant toute application cutanée, surtout si la peau est sensible. Et je le rappelle, surtout en cas d'eczéma. Donc faites très attention à l'utilisation de l'huile essentielle de Gaultéry, qui est quand même précieuse en cas de douleurs musculaires et articulaires. Un dernier rappel important, cette huile essentielle, comme toutes les huiles essentielles, ne se substitue pas à un traitement médical. Et pour tout problème de santé, veuillez surtout consulter votre médecin. 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Merci et bonne journée.
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2: Bonjour à tous. La démission de Keir Starmer, fragilisée depuis plusieurs semaines, était attendue. Le Premier ministre britannique annonce sa démission sur les réseaux sociaux. La Suisse annonce la tenue immédiate de discussions techniques au lendemain de négociations entre délégations de haut niveau entre l'Iran et les États-Unis pour mettre fin à la guerre au Moyen-Orient. Le pays accueille depuis hier des pourparlers entre les deux nations. Les chaleurs étouffantes qui frappent le pays depuis près d'une semaine montent d'un cran ce lundi en France, avec 49 départements et 35 millions de Français placé en vigilance rouge canicule par Météo France. Au moins 10 personnes sont décédées par noyade en France hier. Des perturbations à prévoir dans les transports franciliens. La présidente de la région Île-de-France, Valérie Pécresse, recommande aux voyageurs de ne pas se déplacer et de privilégier le télétravail en raison des perturbations qui vont affecter les transports franciliens à cause de la canicule. Au moins 845 écoles et collèges fermés ce lundi en raison des fortes chaleurs, tandis que 1800 autres n'accueillent les élèves que le matin. Pour le syndicat des directeurs et directrices d'école, la meilleure décision, c'est de fermer tous les établissements dans les zones rouges. En pleine canicule, la ville de Marseille annonce qu'elle rend l'ensemble des piscines municipales gratuites et qu'elle ouvre la plage des Catalans 24 heures sur 24, et ce, jusqu'à la fin de l'épisode caniculaire. Le nombre de départements risque élevé pour les feux de forêt passe de 4 à 17. La liste va même s'allonger à 20 départements demain. Un risque élevé ce lundi, l'Allier, les Bouches-du-Rhône ou encore le Var, risque modéré pour les Alpes-Maritimes, l'Aube, la Haute-Saône, la Marne et Lyon. Sortez les drapeaux et vos maquillages de supporters. Les Bleus poursuivent leur mondial de football. Les hommes de Didier Deschamps affrontent ce soir l'Irak dans le cadre de la Coupe du Monde de football. Prévoyez de vous coucher tard. Le coup d'envoi sera donné à 23h, heure française. Et puis elle est de retour près de 4 ans après ses adieux en simple. L'américaine Serena Williams, 44 ans, participe au tournoi de Wimbledon après avoir reçu une invitation des organisateurs. Voilà, c'est la fin de ce flash. Bonne journée.
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2: Bonsoir à tous. Dès cet après-midi, le thermomètre affiche 39 degrés à Paris et Bourges, 43 degrés à Bordeaux, 41 à Limoges, 40 degrés à Tours et à Toulouse. 49 départements sont en vigilance rouge au regard des fortes chaleurs. 1352 écoles ou établissements scolaires sont fermés aujourd'hui essentiellement. Des écoles et 4442 ont précédé à des aménagements. Selon le ministre de l'Éducation nationale, concernant les oraux des examens qui se déroulent aujourd'hui et demain, 5233 candidats ont été reconvoqués en matinée, soit cette semaine, soit en début de semaine prochaine, annonce faite par Édouard Geoffray lors de son point presse. Dans l'immense majorité des cas, les candidats passeront comme prévu aux heures auxquelles ils ont été convoqués. C'était un document très attendu près de 3 semaines après la découverte du corps de Liana, collégienne de 11 ans, retrouvée morte le 4 juin après sa disparition dans le Gers. Un rapport d'inspection a été rendu ce lundi au Premier ministre Sébastien Lecornu pour faire la lumière sur les dysfonctionnements dans cette affaire. Il est rédigé par les services de l'inspection générale de la gendarmerie nationale et l'inspection générale de la justice dont les dirigeants se sont exprimés. Ce rapport porte essentiellement sur le traitement de la plainte pour viol sur mineur déposée par la mère de Rosa en août 2025. Cette fillette âgée de 10 ans au moment des faits dénonçait des viols répétés entre septembre 2024 et mai 2025 au domicile de Jérôme Barella dans le Gers. Depuis Matignon, Stéphane Noël, le chef de l'IGJ, et Jean-Michel Gentil, chef de l'IGGN, ont pointé les manquements observés dans le traitement de la procédure. Un rapport intermédiaire doit être rendu le 10 juillet prochain et le rapport définitif le 5 septembre. Il ne fait pas mystère de ses intentions. Le travailliste Andy Burnham a confirmé aujourd'hui qu'il se présenterait pour succéder au Premier ministre démissionnaire Keir Starmer au Royaume-Uni. Dans la foulée, il a obtenu le ralliement du seul autre candidat déclaré, l'ex-ministre de la Santé, Wes Streeting. La décision de Keir Starmer de démissionner marque le début d'une transition, a déclaré sur X Andy Burnham, élu jeudi député et pressenti comme favori pour remplacer Keir Starmer à la tête du Parti travailliste et du même coup à Downing Street. Voilà, c'est la fin de cette édition. Merci de l'avoir suivi.
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1: Bonjour Johanna.
2: Bonjour Karine.
1: Coup de projecteur sur les visites commentées des Jeudis du patrimoine organisées tous les jeudis de fin juin à début septembre. Une question, quelle est la visite mise en lumière aujourd'hui dans cette chronique ?
2: Cette semaine, cap sur Clamecy de Saint-Martin au parc d'Argence.
1: Alors je suppose que la collégiale Saint-Martin ainsi qu'un parc clamecicois emblématique figureront parmi les étapes de cette visite ?
2: Exactement. Ce sont les deux étapes importantes de notre visite. L'une pour commencer et l'autre pour conclure notre parcours. Nous découvrirons l'histoire et les richesses architecturales de la collégiale Saint-Martin, dont la construction s'est tout de même étalée sur 350 ans environ. Je ne vais pas tout dévoiler maintenant, mais cet édifice est un vrai voyage dans le temps. Un exemple tout simple pour illustrer ce que je viens de dire. Lorsqu'on se trouve en bas de la rue du Grand Marché, à peu près au coin des Halles, sur le trottoir bien évidemment, et qu'on admire le côté de la collégiale, on remarque tout de suite l'évolution de style architectural de celle-ci sur toute sa longueur, notamment au niveau des fenêtres. Des curiosités, il y en a plein d'autres. Saviez-vous que la collégiale ne s'est pas toujours appelée Saint-Martin ?
1: Ah bon ? Non, du tout. Et alors, quel était son nom ?
2: Jusqu'en 1438, la collégiale était dédiée à Saint Potentien, mais ce saint local, peu connu, a vite été oublié au profit de Saint-Martin plus prestigieux. D'ailleurs, si vous vous mettez sur le parvis de l'église, face à l'entrée principale, vous pourrez lire en bas du tympan, au-dessus des portes, « Invocatione Sancti Martini Turonensis Episcopi ». Pas facile à prononcer. Ce qui signifie, sous le vocable de Saint-Martin, « évêque de Tours ». D'autres références à Saint-Martin sont visibles en plusieurs endroits de la collégiale, mais je n'en dirai pas plus, je garde un peu de suspense pour les visites.
1: Alors, qu'allons-nous découvrir ?
2: Après quelques mots sur l'histoire médiévale, son château et ses fortifications, nous prendrons la direction du fameux parc d'Argence, qui est plus connu sous le nom de parc...
1: Vauvert.
3: Ouais.
2: Tout à fait. Très apprécié des Clamecicois, ce lieu séduit autant les familles que les sportifs ou les amoureux de la nature. Il associe l'élégance d'un jardin à la française, soigneusement carré et structuré, au charme plus libre, plus sauvage d'un jardin à l'anglaise. L'ensemble s'articule autour d'un château et de plusieurs pièces d'eau, chargées d'histoire, dans un cadre au charme classique. Comme souvent, ce parc possède aussi une histoire riche et singulière. D'ailleurs, son nom Vauvert est un dérivé de Valvert et évoque une prairie verte broussailleuse. Cette origine nous invite à imaginer le paysage tel qu'il était avant les aménagements actuels qui lui ont donné son visage actuel.
1: Mais pourquoi ce nom de parc d'Argence, du coup ?
2: Alors, le nom de parc d'Argence apparaît au milieu du XVIIIe siècle. En 1754, le domaine passe entre les mains de Philiberte Lamy, épouse du baron de Saint-Pierre-du-Mont, qui porte aussi le titre de marquis d'Argence, ce qui a finalement contribué au nom du parc. Autre curiosité, dans ce parc, saviez-vous comment les pièces d'eau du parc Vauvert sont-elles alimentées ?
1: Pas vraiment, non.
2: C'est les eaux du Beuvron qui les alimentent par l'intermédiaire d'un aqueduc souterrain en pierre, datant de 1700. Cet ouvrage hydraulique permet d'acheminer l'eau de manière continue jusqu'au parc. Après avoir traversé le parc, l'eau poursuit tranquillement son chemin jusqu'à la sortie du stade, avant de rejoindre sous terre la rivière en aval. Ingénieux comme système, hein ?
1: Oui, effectivement, hein.
2: Donc pour conclure cette visite dans les meilleures conditions, les participants peuvent prolonger ce moment de découverte en profitant librement du parc et de son cadre paisible. Les lieux offrent un environnement idéal pour partager un pique-nique ou pour les plus motivés, s'offrir quelques tours de stade en courant. Merci Karine pour votre accueil ainsi qu'à toutes les personnes à l'écoute. Rendez-vous très bientôt pour une prochaine chronique.
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1: Le comité des fêtes de Courcelles vous attend nombreux pour leur vide-grenier qui se tiendra dimanche 5 juillet. Les emplacements sont gratuits, c'est ouvert à partir de 5h30, pas de réservation, buvette et petite restauration sur place. Alors venez nombreux, participez ou vous promenez lors du grand vide-grenier organisé dimanche 5 juillet et c'est bien sûr à Courcelles. Les Brocs de Daniel vous donnent pas rendez-vous pour un vide-grenier, mais pour une soirée DJ années 80 à Courson-les-Carrières. Rendez-vous samedi.

0: moitié offert. Alors tous unis pour la bonne cause, venez participer à cette randonnée solidaire en faveur du Téléthon. Dimanche 28 juin, c'est départ à 9h sur le terrain de foot de Crin. La participation est libre, donc pour le Téléthon, bien sûr, vous sera proposé et c'est organisé par Coulanges en Fête. Pour les inscriptions, vous pouvez contacter le 06 10 86 73 34. Brocante à Champalmont, c'est dimanche 5 juin, place de la mairie, emplacement gratuit sans réservation, buvette et petite restauration sur place avec Tombola. Pour tout renseignement, vous pouvez contacter le 06 79 12 76 34. Alors venez nombreux pour la brocante de Champalmont, c'est tout au long de la journée du dimanche 5 juillet. Envie d'un week-end de musique, d'art et de poésie, du vendredi 26 au dimanche 28 juin, le Moulin Lyrique vous ouvre son portail au 16 route de la Forêt à Metz-le-Comte. Un rendez-vous entre tradition et modernité, entre patrimoine local et culturel universel, inscrit dans le cadre du Printemps des Poètes. Pour ce dernier week-end de juin, profitez de toute une série d'événements culturels gratuits. Samedi soir, un buffet vous est proposé sur réservation. Dimanche matin, place aux enfants, chant, danse, lecture, dessin avec lettres de mon moulin lyrique. En écho au thème Tours et détours, des journées du patrimoine de pays, une quinzaine d'artistes vous invitent à un tour du monde en 48 heures sans quitter la Nièvre. Le moulin lyrique, ça mérite le détour, alors venez nombreux, c'est du vendredi 26 au dimanche 28 juin. Le moulin lyrique vous ouvre son portail, 16 route de la Forêt à Metz-le-Comte. Informations et inscriptions en téléphonant au 06 84 98 83 42 ou par mail à lemoulinlyrique@gmail.com. Troisième repas champêtre de la Société de chasse des bois de Dornecy. Rendez-vous dimanche 28 juin à partir de 12h. C'est au champ de foire de Dornecy. Menu à 22€ avec deux entrées, piémontaise, salade de pâtes et trou normand, cochon de lait à la broche, fromage, dessert. Menu enfant à 10€, buffet et buvette, animations diverses. Réservation en téléphonant 06 75 32 69 08 ou encore au 06 35 52 40 11. Alors venez nombreux participer à ce troisième repas champêtre de la Société de chasse des bois de Dornecy, dimanche 28 juin à partir de 12h au champ de foire de Dornecy. L'association Le Chevalet vous invite à découvrir une belle exposition de peinture et poterie au lavoir des Jeux de Clamecy. C'est jusqu'au 30 juin. C'est ouvert entre 9h, 12h, 14h, 18h. L'entrée est gratuite. Alors venez découvrir les œuvres des artistes de l'association dans ce cadre unique au lavoir des Jeux de Clamecy. Céramique, tableaux, pièces uniques. Il y en aura pour tous les goûts. C'est une exposition à ne pas manquer.
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1: Salut à tous, on démarre avec du football, direction ensuite le tennis et puis un petit scan en fin de flash. Et on démarre côté foot, Philadelphie en alerte aux orages violents. Habituellement la formation passe inaperçue en France ou presque, mais elle menace la tenue de France-Irak, le deuxième match des Bleus dans le mondial nord-américain, avec un coup d'envoi prévu à 23h. Il pourrait être décalé de 30 minutes, une réglementation américaine particulièrement stricte liée aux conditions météo qui avaient déjà perturbé la Coupe du Monde des clubs en juin et juillet dernier, en serait à l'origine. Pour la première fois dans cette Coupe du Monde, un match pourrait donc être retardé sur décision des autorités américaines, voire interrompu un temps. Le protocole de sécurité météo impose en effet une interruption ou un décalage de la rencontre quand un éclair est détecté dans un rayon de 8 miles autour de l'enceinte. Les joueurs des deux équipes doivent rentrer au vestiaire pendant que le public doit trouver un abri adéquat. Le temps minimal imposé avant de reprendre une activité sportive extérieure est de 30 minutes après le dernier éclair. Si un orage éclate donc à proximité du stade de Philadelphie, moins d'une demi-heure avant l'heure du coup d'envoi, Français et Irakiens ne pourront débuter à l'heure prévue. Affaire à suivre dans l'autre match à 19h, heure de Paris. L'Argentine défie l'Autriche. Et puis le sélectionneur Claude Leroy, le technicien de 78 ans qui a déjà entraîné de nombreuses sélections africaines et participé à 9 CAN, a rejoint ce lundi le banc de la République du Congo, nation non qualifiée pour la Coupe du Monde. Tennis à 44 ans et 9 mois, Serena Williams va retrouver le circuit en simple près de 4 ans après son dernier match à l'US Open en 2022. Elle est attendue donc à Wimbledon. Et puis en escrime, les Françaises de l'épée, championne d'Europe par équipe à domicile. Les Françaises se sont imposées face à la Hongrie hier à Antony dans les Hauts-de-Seine. Elles engrangent le plein de confiance à un mois de défendre leur titre mondial à Hong Kong. Très bonne soirée, ciao, bye.

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2: Bonsoir à tous. Le principal suspect dans la mort de Liana Jérôme Barella fait l'objet de conditions particulières de détention depuis sa mise en examen le 1er juin dernier pour enlèvement et séquestration de mineurs de 15 ans. Le père de famille âgé de 41 ans est désormais placé à l'isolement. Il fait également l'objet d'une surveillance adaptée en raison du risque suicidaire avec des rondes toutes les demi-heures de la part des surveillants pénitentiaires. La mort de Liana, 11 ans, dont le corps a été retrouvé le 4 juin à Puy-Casquier, une petite commune du département du Gers, a suscité un émoi national, d'autant que Jérôme Barella faisait déjà l'objet de plusieurs plaintes pour agression sexuelle et viol sur des enfants. Deux enfants âgés de 2 et 4 ans ont été retrouvés morts cet après-midi dans la voiture de leur famille sur un parking résidentiel à Carpentras dans le Vaucluse. Les causes de la mort sont à déterminer, mais la piste de la canicule est privilégiée. C'est ce qu'a déclaré la procureure de Carpentras, Hélène Mourges. Les pompiers du Vaucluse ont expliqué avoir découvert deux enfants en arrêt cardiovasculaire après avoir reçu un appel vers 13h20. Les deux enfants se seraient introduits dans la voiture de leur maman après qu'elle soit rentrée de faire les courses. Et les deux jeunes enfants se seraient ensuite enfermés dans le véhicule et la maman s'en est aperçue trop tard. La mère des enfants a été prise en charge par les secours et n'a pas encore été entendue. C'est ce qu'a précisé la procureure. Le Royaume-Uni connaîtra bientôt son 7e Premier ministre en une décennie. Le chef du gouvernement britannique, le travailliste Keir Starmer, a annoncé aujourd'hui sa démission, attendue et réclamée depuis plusieurs semaines. Dans chaque décision que j'ai prise, j'ai fait passer le pays que j'aime en premier. C'est pour cela que je vais démissionner du poste de dirigeant du Labour, le parti travailliste au Royaume-Uni dont le leader est appelé à diriger le gouvernement. J'ai informé le roi Charles III de ma décision, c'est ce qu'a déclaré le locataire du 10 Downing Street, visiblement ému. En football, Philadelphie est en alerte aux orages violents. Habituellement, la formation passe plutôt inaperçue en France, ou presque. Mais là, elle menace la tenue de France-Irak, le deuxième match des Bleus dans le mondial nord-américain. Coup d'envoi du match prévu à 23h heure française. Prévu donc à 17h sur la côte est des États-Unis. Le coup d'envoi de la rencontre pourrait être décalé de 30 minutes au moins. La raison, une réglementation américaine particulièrement stricte liée aux conditions météo qui avait déjà perturbé la Coupe du Monde des clubs en juin et juillet dernier. Un bulletin météo diffusé sur CBS ce matin a clairement alerté les habitants de la région de Philadelphie sur les risques climatiques en soirée. Plusieurs orages devraient devenir violents, accompagnés de vents destructeurs, d'éclairs intenses et d'un risque de tornade isolée. Ces conditions météo entraîneront des temps de trajet plus longs en soirée, des retards dans le trafic aérien, ainsi que des reports ou des annulations d'activités extérieures, notamment le match de la Coupe du Monde entre la France et l'Irak au Lincoln Financial Field et la retransmission du match à Lemon Hill. Pour la première fois dans cette Coupe du Monde, un match pourrait donc être retardé sur décision des autorités américaines, voire même interrompu un temps. Également dans l'actualité, après 20 ans de procédure judiciaire, la Cour d'appel de Paris a confirmé aujourd'hui le non-lieu dans le scandale sanitaire du chlordécone, pesticide utilisé aux Antilles, en dépit des alertes sur sa nocivité, fermant la porte à la réouverture d'une enquête pénale. Dès 2006, de premières plaintes contre l'État ou contre X, émanant d'associations antillaises, producteurs agricoles, consommateurs, défenseurs de l'environnement et de protection de la santé. Une information judiciaire avait été ouverte en 2008 à Paris. La chanteuse, danseuse et chorégraphe Gage Paty, interprète du tube Étienne dans les années 80, est décédée à Paris des suites d'une longue maladie. Elle laisse derrière elle à tous les publics qui ont pu la voir sur un plateau la mémoire d'une femme pleine de vie dans son expression artistique. C'est ce qui est écrit dans un communiqué qui a été publié aujourd'hui. Le trafic de drogue, la cocaïne est devenu un sport national, estime le Premier ministre en présentant son nouveau plan contre le narcotrafic. Tests antidrogue aléatoires et campagnes de prévention avec des images créées par intelligence artificielle. Ces mesures vont-elles faire évoluer les comportements? Affaire à suivre. Et puis José Luis Ábalos, l'ex-ministre des Transports espagnol, a été condamné à 24 ans de prison ce lundi. Figure clé de l'ascension politique du chef du gouvernement Pedro Sanchez, l'ancien ministre socialiste est accusé de délit d'appartenance à une organisation criminelle, de corruption, de détournement de fonds publics et de trafic d'influence. Très bonne soirée à tous.

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2: Aujourd'hui, au micro de Flotteur FM, je reçois deux infirmières de jour de l'hôpital de jour de Clamecy. Bonjour.
3: Bonjour.
2: Alors, elles vont bien sûr se présenter, puisqu'elles ont aussi des invités qui se présenteront à leur tour. Donc, qui commence ?
3: Moi, je m'appelle Marie-Odile Balleret. Je suis infirmière à l'hôpital de jour de Clamecy. Cet hôpital de jour dépend du centre hospitalier Pierre Lot de la Charité-sur-Loire.
2: Enchantée.
3: Merci.
4: Voilà. Alors, moi, je suis Sandrine Mouzé-Velten et je suis aussi infirmière à l'hôpital de jour de Clamecy.
5: Moi, je m'appelle Amit, j'habite à Clamecy, j'ai 47 ans.
2: Enchanté, bonjour.
6: Bonjour, je m'appelle Alain, j'ai 61 ans et je vais à l'hôpital de jour tous les jours.
7: Moi, c'est Anne-Marie. Bon, je viens à l'hôpital de jour de moins en moins souvent, mais je m'y plais toujours autant. Et ça m'a permis de faire des dessins, des choses qu'il y a longtemps que je ne faisais plus.
8: Bonjour, moi c'est Jeff, donc j'habite Clamecy. J'ai été diagnostiqué en 2021 et depuis je vais régulièrement à l'hôpital de jour de Clamecy.
2: Alors, hôpital de jour, est-ce qu'on peut dire juste en quelques mots qu'est-ce que c'est l'hôpital de jour ?
3: À l'hôpital de jour, nous proposons des médiations thérapeutiques qui répondent à des objectifs personnalisés et qui rentrent dans le projet de soins du patient.
2: Donc en fait, les patients viennent de journée ? Vous les accueillez tous les jours ?
3: Alors, pas forcément tous les jours, ça dépend aussi du parcours de soins, ça dépend. Quand c'est en début, ça peut être tous les jours, après ça peut être allégé en fonction de l'état du patient aussi.
2: Alors vous, ça fait combien de temps que vous êtes infirmière?
3: Alors, moi,
2: à l'hôpital de jour?
3: Infirmière à l'hôpital de jour, ça fait 15 ans, mais infirmière, ça fait beaucoup, beaucoup plus de temps.
4: Moi, ça fait 14 ans et infirmière depuis un peu plus, 20 ans.
2: Et quand on dit infirmière de jour, alors c'est quoi en gros votre métier?
3: Quand on dit infirmière, qui dit infirmier dit soins.
2: Oui, c'est ça.
3: Donc on apporte des soins. Mm-hmm. Alors ça passe par plusieurs choses en fait. On apporte des soins que ce soit... Alors nous, c'est basé sur des médiations thérapeutiques, mais il n'y a pas que ça. Il y a aussi plein de choses. Qui dit soin, il y a aussi piqûres.
4: Des entretiens
3: thérapeutiques.
4: Et après, il y a les soins. Voilà, on est à l'écoute. On fait aussi des soins, on va dire, pratiques. Donc, injections, les traitements, administration des traitements. On assiste aux consultations avec le médecin psychiatre. Enfin voilà, on fait beaucoup de choses en tout cas.
2: Et donc vous êtes combien à l'hôpital de jour là actuellement ?
3: Nous sommes 4 infirmières.
2: D'accord. Et c'est que des infirmières du coup ?
3: C'est que des infirmières.
2: Oui, il n'y a que des infirmières.
3: Okay.
2: Alors là, vous êtes venue avec plusieurs personnes. Il y en a aussi derrière qui n'ont pas souhaité forcément parler, mais qui sont présents, donc on les salue. Donc pourquoi en fait êtes-vous venue aujourd'hui ? De quoi vous vouliez nous parler aujourd'hui en fait ?
3: On veut parler de notre...
2: D'un projet en fait, c'est ça hein ?
3: D'un projet, oui, d'un projet d'exposition. Mm-hmm. On travaille... On va exposer plusieurs choses. Non ?
4: Alors, en fait, on va exposer à partir de la semaine prochaine à la galerie de l'Office du tourisme de Clamecy.
2: Okay.
4: Donc, en fait, cette expo, elle regroupe, entre autres, trois projets qui nous tiennent à cœur.
2: Mm-hmm.
4: Donc, Marie-Odile va vous parler au moins de deux de ces trois projets.
3: Oui, on a trois projets. Donc, on participe tous les ans à Itinéraire Singulier. C'est une association reconnue pôle ressources, art, culture, santé et handicap en région Bourgogne-Franche-Comté. Chaque année, on nous propose un thème. Donc, cette année, c'était naissance, à partir duquel on crée une œuvre en commun avec tout l'hôpital du jour, tous les patients de l'hôpital du jour.
2: D'accord.
3: Et cette œuvre, elle fait l'objet d'une exposition. Et on expose cette œuvre à Dijon.
2: Donc, quand vous parlez d'œuvre, c'est quoi comme œuvre ? Alors, ça peut être,
3: ça peut être plusieurs supports
2: en fait, c'est pas une peinture, ça peut être
4: on a un thème à la base et après le support il est au choix. Donc ça peut être la sculpture, la peinture, le collage.
3: Oui, voilà, en principe, on part sur, par exemple, je vous donne une idée, cette année c'était le thème naissance.
2: Ouais.
3: Donc on part, on en discute avec les patients, ça fait l'objet de 4 mois de réflexion, hein. On part
2: Non,
3: ça se fait pas comme ça. On part du thème, d'une thématique, et puis après on crée, on la pense, on la réfléchit ensemble.
2: D'accord, on met tout en commun.
3: Et on met en commun, et puis on crée quelque chose.
2: D'accord.
3: Et cette année, on a créé une œuvre... qui étaient des bulles, voilà, c'est parti d'une femme qui soufflait, vint d'une peinture, qui soufflait des bulles de savon, et puis avec toutes sortes de thématiques sur lesquelles on...
2: Et chacun, chaque patient participe.
4: Mm-hmm.
3: Ouais. Et chaque patient a fait une bulle pour lui, la représentation de la naissance.
2: D'accord.
3: En peinture. Mais ça peut être tellement de choses. On a une année, on a fait le dépassement, c'était une fusée.
2: Oui.
3: Voilà, c'est vaste. Hein. Les 3 qui seront exposés, ce sera l'année, on a fait le désir. C'est un miroir.
2: Mm-hmm.
3: Et puis l'année dernière, c'était diversité.
4: Diversité, oui.
3: Et voilà, on a regroupé, on s'est représenté tous les patients d'hôpital du jour sur un cercle. Enfin voilà, sur un cercle et autour de. Du département de la Nièvre.
2: Donc ça fera partie de l'exposition donc, qui aura lieu à la Galerie de l'Office du Tourisme à Clamecy. Vous avez 3 thèmes différents, vous nous avez dit tout à l'heure.
3: Oui.
2: Donc là, vous avez parlé de la réalisation d'œuvres pour l'association Itinéraire Singulier.
3: Voilà, Itinéraire Singulier.
2: Octobre Rose aussi.
4: Alors, Octobre Rose, Alors, Octobre Rose, comme beaucoup de personnes le savent, j'ai une passion pour la couture. Et du coup, je l'ai amené un peu à l'hôpital de jour. Et depuis 5 ans à peu près, chaque année, on participe à Octobre Rose.
2: D'accord.
4: Donc, il y a plusieurs patients qui sont là aujourd'hui qui en font partie. Et chaque année, donc, on produit... la première année, c'était des bandeaux. La deuxième année, c'était des cœurs. La troisième année, c'était des poches à redons. La quatrième année, c'était poches à redons et cœurs. Et cette année, c'est des cœurs et des sacs. Et du coup, chaque année, donc, on les remet en main propre à une représentante de la Ligue du Cancer. Donc, elle vient à l'hôpital. Elle anime un atelier pour initier à la palpation au niveau de la poitrine. Et ensuite, donc, on remet ce que les patients ont fait. Et cette année, on œuvre encore pour Octobre Rose.
2: Donc, ça fera partie également donc de l'exposition.
4: Alors, on n'amènera pas ce qu'on a fait, puisque vu qu'on les remet fois, donc on est en cours, on amènera peut-être un sac ou deux. Mais par contre, on mettra les articles qui sont parus dans les journaux et on mettra aussi des photos où on voit donc les patients en train de coudre.
3: Voilà, Itinéraire Singulier aussi, c'est des œuvres éphémères. Enfin, les 3/4 du temps, elles finissent par...
2: Oui.
3: Voilà, ça ne tient pas non plus autant. Donc,
2: oui.
3: On a des œuvres qui sont restées. Celles qu'on va exposer, c'est celles qui étaient en intérieur.
2: D'accord.
3: Parce qu'une année sur deux, c'est en extérieur ou en intérieur.
2: Mais alors, du coup, on peut dire que les ateliers que vous proposez, que ce soit peinture, couture, dessin, ça fait partie de la thérapie.
4: Oui, bien sûr. Oui.
2: Et chacun prend plaisir à réaliser ces choses-là. Vous pouvez en parler. C'est-à-dire ce que vous avez réalisé, par exemple.
4: Vous avez fait quoi ?
5: J'ai participé à la couture. J'ai fait un sac, j'ai fait un cœur. Et ça m'a plu, oui.
4: Et vous avez participé à...
5: À Itinéraire Singulier. Voilà. J'ai été à Dijon. On a fait des bulles. Et ça m'a plu aussi.
2: Et vous, alors, du coup ?
8: Alors, moi, j'ai eu la chance de participer plusieurs années au projet Octobre Rose, ainsi qu'au projet Itinéraire Singulier. Et puis, cette année, pour la première fois, donc une collaboration qui s'est faite entre le musée de Clamecy et notamment une professeure de dessin, donc c'est Frédéric. Donc, à ces ateliers de dessin, où on a pu réaliser des œuvres.
2: Mm-hmm.
8: Et donc, chacune de ces activités thérapeutiques nous apporte différentes choses, hein. par la couture. C'est vrai qu'on on est dans la concentration, on oublie notre quotidien, on oublie beaucoup de choses. Voilà, dans le dessin, on peut exprimer des émotions. Et c'est vrai que d'avoir un travail avec d'autres patients et encadré par des soignants, ça permet de parler de problématiques dont on peut difficilement parler avec d'autres publics.
2: C'est positif, donc, du coup.
8: C'est très positif.
2: Et vous ?
6: Moi, j'ai participé à Itinéraire Singulier. Mm-hmm. Je suis allé à Dijon avec l'équipe. D'accord. Et c'était très bien. Une bonne journée.
2: Et vous, du coup ? Du dessin, je crois, non ?
7: Oui, avec ça. J'ai beaucoup apprécié les dessins que vous faisiez tous ensemble avec Frédéric.
2: Oui.
7: Je pense que ça sera l'objet de l'exposition. Et chacun apportera ce qu'il a ressenti.
4: Et puis, à vous, ça vous a apporté quoi ?
7: Ben, ça m'a apporté une confiance en moi, développer autre chose.
2: Parce que vous disiez en début d'émission que vous aimiez dessiner avant, c'est
7: ouais,
2: ça ?
7: Avant, j'aimais. Mais,
2: mais du coup, vous avez retrouvé
7: le
2: ce
7: goût.
2: Plaisir ?
7: Oui, ouais. J'ai retrouvé le goût. Et puis, on partage ensemble nos idées. Voilà, toujours le partage.
2: Oui, oui, l'échange, le partage.
4: Des c'est bien. Médiations.
2: Chacun ressent en fait.
3: Des médiations, voilà, ouais. Thérapeutiques. Ouais. Qui dit médiation, dit médiateur, quoi, voilà. et du coup, je pensais à Madame Bonvalot, parce qu'on n'a pas trop présenté, mais Madame Bonvalot, c'est une
4: artiste. C'est notre troisième.
3: Oui, c'est notre troisième projet, et puis c'est une artiste. Une artiste, pas que peinte, parce qu'elle a fait les beaux-arts.
2: Ah oui,
3: et elle intervient dans différentes. Elle peut intervenir dans différentes structures auprès de tout public. Hein. Mm-hmm. Et du coup, elle nous a sensibilisés au monde artistique. Enfin, c'est sa vocation, en fait. Et lors des séances, nous, on a utilisé différentes techniques. Le fusain, la peinture, rappelez-moi tout, hein, mais le pastel, crayon, aquarelle. Les collages, l'encre de Chine, voilà. On a abordé plusieurs thèmes plutôt variés. On a pu travailler d'après des photos, s'inspirer de certains tableaux du musée, parce que comme on était dans un lieu quand même qui était plutôt sympathique, vu qu'elle fait son atelier au musée, qu'on a pu être accueillis à cet endroit-là, et ben elle nous a emmené voir des œuvres au niveau du musée, puis des fois reproduire ou partir de choses très concrètes qu'on pouvait voir, ou d'artistes qu'elle a pu nous proposer, nous présenter. Et ça, c'était très enrichissant. Même pour moi qui fais cette médiation d'expression picturale, ça m'a redonné des outils que j'avais pas, que j'utilisais pas forcément. Le fusain, je ne l'ai jamais fait. L'encre de Chine, des choses comme ça.
2: Non. Oui.
3: Ouais. Puis bon, c'est cher un peu, mais voilà, mais c'était intéressant. Franchement, c'était.
2: Qu'est-ce qui a fait que vous avez voulu faire une exposition de chaque œuvre à la galerie de l'Office du tourisme de Clamecy?
3: Parce que déjà, quand on fait l'itinéraire singulier, de faire tout ce parcours sur 4 mois, et puis que ça aboutisse à une exposition, qu'on participe et qu'on aille à Dijon exposer, qu'on rencontre d'autres exposants, il y a de l'échange et ça fait aussi sortir les murs. On est hôpital hors les murs, quoi.
2: Oui.
3: Et il y a quelque chose de très thérapeutique dans cette démarche. C'est déjà rien que ça, c'est déjà une démarche de soins, de sortir de l'hôpital de jour, d'aller à l'extérieur.
4: Et du coup, en fait, c'est montrer que voilà, les patients sont comme n'importe quelle personne, hein, il n'y a pas de souci, mais que voilà, ils traversent à un moment de leur vie des choses pas faciles. Ils ont besoin de soins et les médiations sont un support pour qu'ils puissent exprimer
2: autrement, quoi, en fait.
4: Jean-François, voilà.
2: Peut-être plus facilement.
4: Donc c'est vraiment donner une image autre de la psychiatrie. Et je pense que c'est important.
3: Et puis vous disiez exposer, voilà, c'est gratifiant, c'est valorisant. Donc c'est vrai que c'était parti de là, et puis après on l'a pensé en équipe, ça.
4: Oui, après
3: tout
4: on
3: ça,
4: l'a
3: c'est
4: pensé
3: un projet
4: en
3: qui
4: équipe,
3: se monte.
4: Oui.
3: Et puis après au départ, on n'était pas parti sur une exposition.
4: Non, puis c'est au fur et à mesure, et puis en fait, l'on se rend compte que quand on expose, les patients, ça les revalorise aussi. Oui. Je pense qu'ils seront d'accord avec
2: parce
4: moi.
2: Parce qu'il y a un travail quand même derrière.
4: Parce qu'en fait, il y a quand même un travail, il y a une réflexion, ils s'investissent beaucoup.
2: Oui.
4: Et je crois que c'est important quand on produit une chose que les autres les voient.
3: Et puis aussi, il va y avoir une ouverture sur le public. Et oui. Ça, c'est tout aussi thérapeutique aussi d'aller à la rencontre d'eux quand on a des fois des difficultés aussi à sortir. Ou, voilà,
2: l'exposition dure
4: une semaine.
2: Les patients seront présents à la galerie de l'Office du Tourisme.
3: Oui. On va tourner entre nous.
4: Il y aura des petits groupes.
3: On va changer de patients.
2: Ils pourront présenter leur travail en fait.
4: Puis s'il y avoir un échange avec le public et que chacun puisse expliquer un peu les œuvres, ce qu'ils en ont pensé.
3: On mettra un petit livre à disposition s'il y a des commentaires.
4: Un livret d'or. Je voudrais juste qu'on revienne sur l'intervention de la personne qui vient au musée, Frédéric. En fait, c'est une personne qu'on a rencontrée un peu par hasard.
3: Oui, c'est ça. C'est-à-dire qu'on était allé visiter le

0: Il a été un peu dur à trouver. On a quand même eu le CHS qui nous a aidés. Après, on a eu la Croix-Marine aussi. Et à Clamcy, et alors là, je la remercie. Simone, je ne sais pas si elle nous écoute. Donc, en fait, on a eu une bonne aide du Lions Club. Et on a eu aussi une aide du comité des Miss Nièvre. Donc, on remercie Simone, encore une fois. Et puis, le CHS et la Croix-Marine. Donc, on a pu avoir un budget pour 6 mois. Et là, on est très heureux parce qu'on a refait le projet. Il a encore été accepté par le CHPL. Et donc, eux, ils nous accordent une subvention. Et on a un autre organisme aussi qui nous accorde une subvention. Mais on en parlera la prochaine fois.
1: Voilà, c'est
0: le prochain projet. Et là, du coup, le projet sera sur 1 an.
1: Oui. Ah oui, très heureux.
0: On est très, très, très content.
2: Je pense qu'on peut aussi remercier Isabelle et le conservateur du musée qui ont accueilli les différents groupes vraiment chaleureusement. Vraiment, on a été très bien accueillis au sein du musée donc lors de ces ateliers. Donc merci encore à eux.
1: Merci,
0: Et à la ville de Clamcy et à la communauté de communes, vu qu'on nous prête la galerie.
3: L'Office du tourisme. Donc, exposition des œuvres des patients de l'hôpital de jour de Clamcy du 24 au 30 juin.
1: Oui.
3: Les après-midi sur quelques matinées.
1: Les matins aussi. Oui. Les matins aussi, oui. On va.
3: Et c'est vraiment ouvert.
1: On va s'organiser.
3: À tous. Oui, c'est ouvert à tout le monde. N'hésitez pas, venez rencontrer justement l'équipe.
0: Venez nombreux.
3: Voilà. Merci en tout cas d'être venu au micro de Flotteur FM.
0: Merci à vous.
4: Merci à vous.
0: Merci à vous.
3: Et à très bientôt.
4: À très bientôt.
0: À très bientôt. Merci.
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Salut à toutes, salut à tous, soyez les bienvenus pour un nouveau numéro de Club Collection. Nous allons nous replonger dans les souvenirs. Grand plongeon dans le temps avec les décennies 70, 80 et 90. Méga mixé, programmé par Seb Blind Sound Session. D'ailleurs, il mixe pour nous dans quelques instants. Il nous a également préparé la séquence Méga Mix de la semaine. Vous allez pouvoir découvrir le Cheeky Mix signé par Francis Donny Hills. Et puis, on se quittera complètement disco avec la reprise d'un morceau que vous connaissez très certainement. La programmation de Club Collection est d'ores et déjà en ligne. Rendez-vous sur le Facebook officiel de l'émission pour tout savoir. Club-Collection, espace show. On démarre plutôt disco cette semaine avec The 3 Degrees sur les platines de Seb. Ça s'appelle The Runner. Juste après, il y aura Bianca, One More Time. Radiorama pour le son italo-disco avec ABCD, la version 90. Et puis on va rester très italo-disco avec un véritable collector de l'époque, Eddie Huntington, Meet My Friend dans Club Collection.

0: Cette sélection a été mixée par Seb et elle a démarré avec The Three Degrees, The Runner, Bianca, One More Time, Radiorama avec ABCD, la version 90, une rareté des années Italo-Disco avec Eddie Huntington, Meet My Friend, et puis Gibson Brothers, totalement disco, Que Sera Mi Vida, If You Should Go. Club Collection, vous en avez l'habitude chaque semaine, découvrir la séquence Megamix, et aujourd'hui voici le Cheke Mix, signé par Francis Donehills, avec que des classiques des années 80, et ça commence avec Fakes, Talk About, Mike Cannon, Voices in the Dark, Leon Haywood, on écoutera I'm Out to Catch, Ryan Paris, Dolce Vita, Time, Checker Check, Dr. Scat, Feel the Drive, My Mind, Hypnotic Tango, Yellow avec I Love You, Joe Cattell, Crazy Family, X-Ray Connection, ce sera Replay, Diana East, Le Louvre, et Riguera avec Vamos a la Playa.
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Club Collection, la séquence Megamix cette semaine, c'était le Chekemix signé par Francis Donny Hills, avec pour démarrer Fakes, Talk About, Mike Cannon, Voices in the Dark, Leon Haywood, I'm Out to Catch, Ryan Paris, Dolce Vita, Time Checker Check, Dr. Scat, Feel the Drive, My Mind, Hypnotic Tango, Yellow, I Love You, Joe Cattell avec Crazy Family, X-Ray Connection, Replay, Diana East, Le Louvre et Riguera en 83 avec Vamos a la Playa. Club Collection, on va se retrouver à présent très vite pour d'autres surprises 100% souvenirs. N'hésitez pas à nous laisser vos messages via le Facebook officiel Club-Collection Espace Show. Et on va se quitter avec un véritable collector. C'est la reprise de Mariam Makeba avec Pata Pata. L'original est sorti en 1967. La retour en 1976 avec cette reprise signée Femby. Voici donc Pata Pata. Salut!

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